En ce lundi soir, merci d'être à l'écoute du Viva 105.5 en direct du studio d'Éco-Surface Ameublement Sévigny. Mon nom est Danaë Thériault, c'est un plaisir de vous accompagner. 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Merci beaucoup, c'est un plaisir de vous accompagner en ce lundi soir.

On dirait que en ce lundi 11 mai, c'est la journée bonne nouvelle parce qu'il y a présentement le lancement du tout premier hub planétaire de minéralisation de surface et c'est dans la MRC des Appalaches. Si vous voulez en savoir plus, allez lire l'article de notre journaliste Boris Chassagne qui est disponible sur montetefort.com. Un bon lundi soir, merci d'être à l'écoute. C'est un plaisir de vous accompagner jusqu'à minuit.

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3: 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La campagne de sociofinancement destinée à soutenir les commerçants du centre-ville de Thetford Mines a cette année encore remporté un vif succès. Les 1600 coupons cadeaux mis en vente sur la ruche se sont écoulés en moins d'une heure. Grâce à la contribution supplémentaire de la Ville et de Desjardins, 48 000 $ ont été levés pour aider des commerçants qui ont souffert des travaux conduits l'an dernier dans leur secteur. Québec accorde 948 000 $ au festival et événements de la Chaudière-Appalaches. Le festival promutuel de la relève de Thetford Mines se voit accorder 30 000 $ et le festival des campeurs d'Adstock 9 000 $. La municipalité d'Adstock a ouvert une station de lavage pour embarcations nautiques au lac du Huit. Elle espère que cette mesure va contribuer à prévenir la propagation des espèces aquatiques envahissantes dans ce lac et dans les plans d'eau adjacents. Et dans la Ligue de baseball majeure du Québec, l'Unicanva de Thetford jouait hier son premier match de la saison. Il affrontait les Jets de Montréal. Il s'est incliné par la marque de 7 à 6 en 8 manches. Finalement, côté météo, à Thetford Mines, c'est partiellement nuageux avec 30 % de probabilité d'averse suivie d'un dégagement et le minimum est de 0 degré. Demain, ce sera ensoleillé suivi d'une alternance de soleil et de nuages en mi-journée et le maximum sera de 12 degrés.

Bon lundi soir, on est le 11 mai. Mon nom est Danaë Thériault et c'est toujours un plaisir de passer mes soirées avec vous. Et demain, la personne qui va débuter la journée avec vous, c'est Jason. On part ça de même dès 6h. Et on a une entrevue avec Marie-Carine Boucher de la JT, avec Lynn Gosselin aussi pour la maison Les Couleurs du Vent, et avec Caroline Dubuc du centre Dom Rémy des Appalaches. Donc une émission très remplie qui a ne pas manqué dès 6h ici.

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4: Demain, en studio, Marie-Carine Boucher de la JT, Lynn Gosselin pour la maison Les Couleurs du Vent et Caroline Dubuc pour le centre Don Rémy des Appalaches. D'ici là, je vous souhaite une très, très belle journée. Salut!
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7: 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La campagne de socio-financement destinée à soutenir les commerçants du centre-ville de Thetford Mines a cette année encore remporté un vif succès. Les 1600 coupons cadeaux mis en vente sur la ruche se sont écoulés en moins d'une heure. Grâce à la contribution supplémentaire de la Ville et de Desjardins, 48 000 $ ont été levés pour aider des commerçants qui ont souffert des travaux conduits l'an dernier dans leur secteur. Québec accorde 948 000 $ au Festival et événements de la Chaudière-Appalaches. Le Festival promituel de la relève de Thetford Mines se voit accorder 30 000 $ et le Festival des campeurs d'Adstock 9 000 $. La municipalité d'Adstock a ouvert une station de lavage pour embarcations nautiques au lac du 8. Elle espère que cette mesure va contribuer à prévenir la propagation des espèces aquatiques envahissantes dans ce lac et dans les plans d'eau adjacents. Et dans la Ligue de baseball majeure du Québec, l'Unicanva de Thetford jouait hier son premier match de la saison. Il affrontait les Jets de Montréal. Il s'est incliné par la marque de 7-6 en 8 manches. Finalement, côté météo, à Thetford Mines, c'est partiellement nuageux avec 30 % de probabilité d'averse suivie d'un dégagement et le minimum est de 0 degré. Demain, ce sera ensoleillé suivi d'une alternance de soleil et de nuages en mi-journée et le maximum sera de 12 degrés.

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En ce lundi soir, merci d'être à l'écoute du Viva 105.5 en direct du studio d'Éco-Surface Ameublement Sévigny. Mon nom est Danaë Thériault, c'est un plaisir de vous accompagner et je veux prendre le temps de saluer Massothérapie et

On dirait qu'en ce lundi 11 mai, c'est la journée bonne nouvelle parce qu'il y a présentement le lancement du tout premier hub planétaire de minéralisation de surface et c'est dans la MRC des Appalaches. Si vous voulez en savoir plus, allez lire l'article de notre journaliste Boris Chardin.

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4: La campagne de socio-financement destinée à soutenir les commerçants du centre-ville de Thetford Mines a cette année encore remporté un vif succès. Les 1600 coupons cadeaux mis en vente sur la ruche se sont écoulés en moins d'une heure. Grâce à la contribution supplémentaire de la Ville et de Desjardins, 48 000 $ ont été levés pour aider des commerçants qui ont souffert des travaux conduits l'an dernier dans leur secteur. Québec accorde 948 000 $ au festival et événements de la Chaudière-Appalaches. Le festival promituel de la relève de Thetford Mines se voit accorder 30 000 $ et le festival des campeurs d'Adstock 9 000 $. La municipalité d'Adstock a ouvert une station de lavage pour embarcations nautiques au lac du Huit. Elle espère que cette mesure va contribuer à prévenir la propagation des espèces aquatiques envahissantes dans ce lac et dans les plans d'eau adjacents. Et dans la Ligue de baseball majeure du Québec, l'Unicanva de Thetford jouait hier son premier match de la saison. Il affrontait les Jets de Montréal. Il s'est incliné par la marque de 7 à 6 en 8 manches. Finalement, côté météo, à Thetford Mines, c'est partiellement nuageux avec 30 % de probabilité d'averse suivie d'un dégagement et le minimum est de 0 degré. Demain, ce sera ensoleillé suivi d'une alternance de soleil et de nuages en mi-journée et le maximum sera de 12 degrés.

0: Un bon lundi soir, on est le 11 mai. Mon nom est Danaë Thériault et c'est toujours un plaisir de passer mes soirées avec vous. Et demain, la personne qui va débuter la journée avec vous, c'est Jason dans Parce de même dès 6h. Et on a une entrevue avec Marie-Carine Boucher de la JT, avec Lynn Gosselin aussi pour la maison Les couleurs du vent et avec Caroline Dubuc du centre Domrémy des Appalaches. Donc une émission très remplie qui n'a pas manqué dès 6h ici au Viva 105.5.
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2: 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La campagne de socio-financement destinée à soutenir les commerçants du centre-ville de Thetford Mines a cette année encore remporté un vif succès. Les 1600 coupons cadeaux mis en vente sur la ruche se sont écoulés en moins d'une heure. Grâce à la contribution supplémentaire de la Ville et de Desjardins, 48 000 $ ont été levés pour aider des commerçants qui ont souffert des travaux conduits l'an dernier dans leur secteur. Québec accorde 948 000 $ au festival et événements de la Chaudière-Appalaches. Le festival promituel de la relève de Thetford Mines se voit accorder 30 000 $ et le festival des campeurs d'Adstock 9 000 $. La municipalité d'Adstock a ouvert une station de lavage pour embarcations nautiques au lac du 8. Elle espère que cette mesure va contribuer à prévenir la propagation des espèces aquatiques envahissantes dans ce lac et dans les plans d'eau adjacents. Et dans la Ligue de baseball majeure du Québec, l'Unicanva de Thetford jouait hier son premier match de la saison. Il affrontait les Jets de Montréal. Il s'est incliné par la marque de 7 à 6 en 8 manches. Finalement, côté météo, à Thetford Mines, c'est partiellement nuageux avec 30 % de probabilité d'averse suivie d'un dégagement et le minimum est de 0 degré. Demain, ce sera ensoleillé suivi d'une alternance de soleil et de nuages en mi-journée et le maximum sera de 12 degrés.
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moins 3 degrés en ce moment. On part ça de même. Hein? Ça va parfaitement avec le titre de l'émission. Ça va être ça aussi ce soir, cette nuit, là. Un minimum à zéro avec gel. Puis on est en préparation, par contre, hein, de ce long week-end de la fête des Patriotes. Pour l'instant, samedi, dimanche, lundi, ce serait OK. Là, et là, là, pour vrai, ce serait le fun. Vraiment. On surveille ça de très, très près. Bon réveil. Il est exactement 6 heures. Comment ça va? Très content d'y être. Moi, c'est Jason. Je vous accompagne comme ça jusqu'à 8h45. On va avoir plusieurs entrevues, plusieurs collaborations ce matin. D'ailleurs, je vous démêle ça au fil du temps. Ça vous va, ça? Octobre avec les Cowboys fringants. On a une température d'octobre, effectivement. Mike Demero, Zagata d'abord. À Viva 105.5.

6h07, on va prendre la direction de montetford.com où on va vous donner le titre d'une dizaine de nouvelles à peu près là, qui s'y retrouvent. Donc, info locale, régionale, nationale, internationale, avec Boris Chassagne, hein, notre journaliste pour la portion locale. Et pour le national, c'est toute l'équipe de la presse canadienne qui vient donner un petit coup de pouce là, de ce côté-là. D'abord, la municipalité de Saint-Jacques-de-Leeds dénonce le retrait du guichet automatique Desjardins. La campagne en plein cœur de Thetford atteint son objectif. D'ailleurs, on en a parlé pas plus tard qu'hier matin, ça, avec le maire de Thetford, Marc-Alexandre Brousseau. Donc, tant mieux si ça se passe bien tout ça. Revenu Québec impose 8 peines d'emprisonnement et des amendes de plus de 761 000 $ à 8 contrevenants. Ensuite, près d'un million de dollars pour les festivals et événements de la Chaudière-Appalaches. Savoura rachètera la majorité des actifs des productions horticoles de Mers. Une station de lavage de bateaux ouverte à Adstock. Québec annonce un plan de 250 millions de dollars pour la prévention en santé. La saison des travaux est lancée à Thetford, donc il y aura des enjeux évidemment là, de circulation. Soyez bien à l'affût. Et on termine avec l'Unicanva de baseball qui a perdu l'Unicanva de Thetford plutôt, qui a perdu son premier match de la saison. Donc la 25e saison de la Ligue de baseball majeure du Québec est partie. Play ball! Donc montetford.com. Allez voir ces nouvelles-là. Il y en a évidemment beaucoup, beaucoup d'autres qui traînent. Vous pouvez aller chercher les infos. Vous pouvez vous abonner aussi à l'infolettre. C'est tout à fait gratuit. Donc montetford.com. Sarah Vanderzon, maintenant pour Fortune Teller.

6h14. Vous êtes dans On part ça de même. Et j'ai reçu via courriel dans les dernières minutes. Je vous en parle d'ailleurs tout de suite. C'est trop intéressant. C'est ce palmarès là, des pires routes du Québec. C'est réalisé ça année après année par CAA Québec. Et on dit que cette année, il y a eu plus de 6700 votes. Donc, plus que le double de 2025. On dit que c'est un sommet depuis 2022. Donc, les gens ont répondu présent. Mais surtout, je vous dirais, les gens de l'Outaouais ouais, ont voté en masse dans le top 10. On retrouve 6 routes de l'Outaouais qui sont évidemment un peu partout. Là. On dit Gatineau pour la plupart, à Chelsea. Sinon, on va être en Mauricie, dans le Bas-Saint-Laurent, au Saguenay-Lac-Saint-Jean. Et la seule route en Chaudière-Appalaches, c'est à Sainte-Croix. Donc, route 132. C'est pas tant proche, donc ça nous concerne pas tant. Mais on y va aussi d'un palmarès, là, d'un espèce de top 10, mais par région. Donc, je suis allé chercher Chaudière-Appalaches pour regarder ce qui se passe. Et on a seulement une route. C'est à Saint-Joseph-de-Colerain. C'est le chemin du lac Caribou Est qui s'y retrouve. Donc, les gens là-bas ont voté. Donc, vous avez ça. Vous pouvez d'ailleurs aller chercher le palmarès complet. C'est vraiment très bien détaillé sur pireroute.com. Pire avec un S, route avec un S.com. Donc, vous avez ça. Là, on était à cette 11e campagne cette année. Et je vais terminer en vous disant ceci. Ça vous donne une bonne indication aussi que les routes sont maganées concernant les crevaisons. On dit du 1er janvier au 30 avril dernier, dans tout le Québec, il y a eu avec CAA Québec 21 000 services de crevaisons. C'est une hausse de plus que 11 % par rapport à 2025. C'est ça. Tu roules, tu le vois pas, le motadine de trou, puis... Papaw! Il n'y a pas juste le pneu, évidemment, qui peut crever. La suspension aussi pour en prendre pour son rhume, comme dirait l'autre. Donc, je voulais tout de suite vous en parler. C'est sûr qu'il y a beaucoup de travaux. Hein. On le remarque, là. Moi, je suis bon à tête ferme, là, mais partout, dans la MRC des Appalaches, on a des travaux d'asphaltage et tout ça. Donc, on est là-dedans. C'est de l'ouvrage. C'est sûr, ça fait du bien à nos routes. Il n'y a pas de doute là-dessus. Kevin Parent, boomerang maintenant, à Viva 105.5.

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1: Beaucoup, beaucoup de touristes de partout dans le monde aiment ça venir visiter le Québec, la ville de Québec spécialement. 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Hein? Parce que les allers-retours, ça se promène, c'est bon pour nous. Entre autres, si vous voulez aller vous promener aux États-Unis, vous pouvez aller à Chicago, Philadelphie, New York, Dallas, Charlotte. On dit que cet été, on va ajouter deux plaques tournantes, donc New York avec JFK, Washington aussi. Donc cet été, on ajoute des vols, cet automne aussi. Donc on est toujours en continuelle évolution. C'est parfait, honnêtement. Ça vous offre plusieurs possibilités pour vos vacances estivales. Hein? Donc pensez à ça, demandez à votre conseiller en voyage de voler au départ de Québec et vous pouvez déjà vous faire une tête. Donc allez chercher le plus d'infos possible sur les différentes destinations. 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

0: 6h24, on a la musique d'Amir dans les prochaines minutes. Blue Ridge Band est en préparation également. On va avoir de la météo et de l'info aussi pour vous. À Viva 105.5.
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2: Mesdames, Messieurs, bonjour. Ici Boris Chassaigne. Le conseil municipal de Saint-Jacques de Leeds dénonce, par voie de résolution, le retrait annoncé du guichet automatique de Desjardins situé sur son territoire. Il estime que ce guichet constitue un service de proximité important, surtout pour les personnes aînées. La municipalité de Saint-Jacques de Leeds estime que les citoyens des milieux ruraux ont eux aussi droit à des services financiers accessibles et adaptés à leur réalité et demande à Desjardins de reconsidérer sa décision. La campagne de sociofinancement destinée à soutenir les commerçants du centre-ville de Thetford Mines a cette année encore connu un vif succès. Les 1600 bons d'achat mis en vente sur le site de La Ruche se sont écoulés en moins d'une heure. 48 000 $ ont été levés. La rue Saint-Alphonse sera ce mardi encore fermée à la circulation. Entre les rues Notre-Dame et de la Fabrique, les équipes de la ville de Thetford Mines vont procéder au remplacement d'une conduite qui avait été réparée temporairement cet hiver. Des travaux de gainage et de pavage suivront à une date ultérieure. L'entreprise Savoura va racheter la majorité des actifs des productions horticoles de Mers. Cette dernière avait enclenché en janvier un processus visant à se protéger de ses créanciers. La transaction doit encore être approuvée par les autorités réglementaires et la Cour. Savoura affirme vouloir préserver et faire grandir l'expertise développée par les équipes des productions horticoles de Mers. Et la municipalité d'Adstock a ouvert une station de lavage pour embarcations nautiques au lac du Huit. Elle espère que cette mesure va contribuer à prévenir la propagation des espèces aquatiques envahissantes dans ce lac et dans les plans d'eau adjacents. Voilà, c'était vos manchettes. Retrouvez toutes nos nouvelles sur montetfield.com. Bonne journée à notre antenne.
3: On va se jaser de météo maintenant. D'une belle journée ensoleillée. Ouais, ben en tout cas, un beau ciel bleu pour partir tout ça. Ce sera soleil et nuages quand même aujourd'hui, de ce qu'on nous dit, avec un maximum à 12 degrés. Ce soir, cette nuit, minimum zéro, avec gel encore. Ouais, encore. Et soleil au réveil demain, écoutez ça. Ennuagement complet en après-midi et pluie par la suite avec un maximum à 18. Et en ce moment, on est à moins 1 degré.
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3: Ce matin, dans notre chronique showbiz, on va être vraiment beaucoup, beaucoup dans la variété. On va parler de deux grands, vraiment, deux légendes même, je vous dirais, du Québec, des chouchous du Québec qui vont se réunir sur scène ensemble pour un spectacle inédit. Ah ouais? OK. Tu nous parles de qui, eux? Wow, wow. Attendez un peu, là. On va vous expliquer ça tantôt. On va se parler aussi de Fear Factor, célébrité. Hey, les célébrités, en voulez-vous, en v'là? On part ça en juin. Je vous donne tous les détails de ça. Et il y a Keith Urban qui a dévoilé deux nouvelles chansons. Je vous ferai entendre deux courts extraits de ces chansons-là. Ouais, là, j'avais décidé d'en choisir juste une. Après ça, j'ai fait comme... Mais pourquoi? Hein? Pourquoi se limiter juste à une? On va prendre le temps. On va faire ça comme il faut. Il n'y a pas de presse. Donc, on démêle tout ça ensemble tantôt. Bon réveil, bon mardi. On a Amir avec On dirait qui s'en vient. D'abord, c'est le Blue Ridge Band. On écoute avec Eye on You. Vous êtes dans On part ça de même. On est ensemble comme ça jusqu'à 8h45. À Viva 105.5.

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1: 6h36, je pars ça avec un nouveau spectacle. Je vous disais tantôt, deux légendes du Québec. Le spectacle s'appelle 100 ans de carrière à deux. Ça donne une idée. Et ça va réunir sur scène Daniel Lemire et Denis Bouchard. C'est cool, vraiment. On dit que les deux vont improviser, vont jouer ensemble, vont se lancer des défis. Donc, pas question d'être trop sage. Vont aborder les aléas du vieillissement. Là. On dit refaire son examen de conduite à 75 ans. Envisager peut-être de renverser sa vasectomie. Ouais, il y aura des nouveaux personnages également qui seront présentés, dont des spécialistes en voyage organisé qui sont là pour vendre leur salade au public. Très cool, vraiment. DanielEtDenis.com pour en savoir plus. Des dates en 2026 et en 2027. Pour l'instant, rien dans notre secteur, comme dirait l'autre, mais ça pourrait changer. Ce sera à surveiller. Ensuite de ça, on aura sur Crave, dès le 5 juin prochain, Fear Factor Célébrité, avec Patrick Huard à l'animation. Donc le 5 juin, on va y déposer là les deux premiers épisodes. Ensuite, on va proposer deux épisodes par semaine pour un total de 8. Donc plusieurs personnalités connues du Québec vont venir relever des défis pour repousser des limites, pour affronter leurs grandes peurs, que ce soit les hauteurs, la vitesse, l'eau, les insectes, des endroits clos, etc. Et on dit que le duo victorieux des trois épreuves là, vont se voir remettre 5 000 $ ensuite qu'ils vont remettre à la fondation de leur choix. Et je vous donne les personnalités qui y seront. Là. Danick Martineau, Dave Morgan, Dominique Paquette, Mariana Mazza, Marilyn Jonca, Mario Tessier, Mathieu Dufault, Pascal Morissette, Jason Roy Léveillé, Ludivine Redding, Guy Jaudoin, Carl Walcott, Simon Boulris, Klim Clavel, Charles Hamelin, Annick Jean, Kim Rosk, Kat Peach, Marie-Josée Gauvin, Patrick Côté et Olivier Primo. Donc, ouais, on va avoir du monde, on va avoir de l'action dès le 5 juin prochain. Et on complète ça avec deux nouvelles chansons pour Keith Urban. Une qui s'appelle « Summer Breeze ».

Ces deux chansons-là, We Go Back et Summer Breeze, sont disponibles dès maintenant pour écoute et en téléchargement. Ça va se retrouver sur le nouvel album Flow State de Keith Urban. Et ça, ça sort le 12 juin prochain. Stats maintenant, voici. Laisse-moi. On écoute la Viva 105.5.

0: 6h45, on a notre revue de presse pour ce mardi 12 mai 2026 qui s'en vient. On va avoir la très, très dansante nouveauté de Lara Fabian à vous proposer. On a Alex aussi qui s'en vient. Aviva 105.5.
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6h52, revue de presse tout de suite, qu'on débute avec le Journal de Québec. C'est un article du bureau d'enquête qui nous dit « Pic, Turmel reste en Italie, son extradition annulée pour l'instant. » Et ensuite, on dit « Votre génératrice peut vous tuer concernant l'empoisonnement au monoxyde de carbone. » Journal de Montréal, « Bordel informatique, l'ex-ministre Bélanger se vide le cœur. » Et le Canadien gagne, pour l'instant, la bataille des émotions. On a un article d'Antoine Roussel qui dit « De beaux exemples de leadership ». Sur lesoleils.com, ensuite, la première ministre Christine Fréchette se rendra en mission à Paris. Antivirus, des experts de la santé font des mises en garde. Et explosion mortelle en Beauce, un contrôle déficient de la poussière de bois. Et sur latribune.ca, que savez-vous sur les allergies saisonnières? Hein? Je pense que c'est un bon article à lire, ça. Pour les gens, oui, qui sont aux prises avec ça, mais pour les autres aussi, vous savez, des fois, ça porte à confusion un petit peu. « Ah, ben, toi, t'es malade. Je suis pas malade. Des allergies. » C'est ça. Donc, allez chercher de l'info là-dessus. Ensuite de ça, égalité des prix de transaction moyen des véhicules électriques et des véhicules thermiques. Et on complète avec un sirop de bon sirop. Ah! Quel jeu de mots. Ben, c'est ça. Donc, vous avez ça à lire à la une de vos différents quotidiens ce matin. Et je vous invite aussi à aller faire un brin de lecture hein, sur notre belle plateforme d'information qui s'appelle montetford.com. Vous pouvez aussi vous abonner à l'infolette. C'est tout à fait gratuit. Corneille maintenant en musique. Voici Parce qu'on vient de loin. À Viva 105.5.

0: 6h58, on va en musique partir. Notre deuxième heure ensemble avec Olivia Dean, avec les Fugees. On va voir les détails de la météo. C'est vraiment très, très beau. Hein? Une belle journée, correcte en termes de température maximale hein, aujourd'hui. Mais pour le soleil, c'est super. On va parler d'infos aussi. Info nationale et internationale avec Louis-Philippe Arnois-Harel. À Viva 105.5.
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3: Bon mardi, ici Louis-Philippe Arnoirel. La première ministre Christine Fréchette veut souligner la mémoire des policiers qui sont morts dans l'exercice de leurs fonctions. Elle a annoncé hier à l'École nationale de police que des ponts d'étagement seraient désignés en leur honneur. La première désignation sera effectuée en hommage à la policière Maureen Brault, qui est décédée lors d'une intervention en 2023. Un viaduc à la hauteur de la rue des Prairies à Trois-Rivières, à proximité du quartier général de la Sûreté du Québec, portera le nom de la défunte. Certains problèmes ont été rencontrés hier avec le déploiement du dossier santé numérique au CIUS de la Mauricie, centre du Québec et du nord de l'île de Montréal. L'enjeu le plus important et qui reste à être résolu est celui de la latence, c'est-à-dire lorsque le système est surchargé et cesse de fonctionner pour certaines opérations. Ce problème a poussé les responsables à augmenter la capacité de la bande passante de 2 à 10 gigabits. Le problème se manifestait toujours par intermittence encore hier matin. Toujours en santé, aucun des Canadiens qui se trouvaient à bord du bateau de croisière touché par une éclosion d'antivirus n'aurait eu de contact direct avec une personne infectée. C'est ce qu'a affirmé hier la médecin hygiéniste en chef de la Colombie-Britannique, la docteure Bonnie Henry, qui a tout de même reconnu qu'il est impossible d'en être tout à fait certain. Les 4 personnes qui ont atterri à Victoria dimanche soir sont désormais en isolement sur l'île de Vancouver pour une durée minimale de 21 jours. Toutes se portent bien et ne présentent aucun symptôme. Et pour terminer, un nouveau rapport de la Banque TD indique que le Canada est mieux placé pour faire face à d'éventuelles pressions inflationnistes sur sa production alimentaire, du moins à court terme. Les importations d'engrais en provenance de la région du Golfe représentent moins de 5 %, ce qui limite l'exposition du pays à la guerre en Iran. Si les prix mondiaux élevés du pétrole ont été au centre de l'attention, les engrais et l'aluminium sont également confrontés à des pénuries et à une hausse des prix. C'est ce qui complète vos actualités Arsenal Média. Passez une bonne journée sur nos ondes.
4: On a du côté de la météo, du soleil. Ouais, un beau ciel bleu. Est-ce que ce sera ça toute la journée? Probablement que oui. Peut-être un petit peu de nuages supplémentaires, mais ça va être très bien. Un maximum à 12. Ça, c'est quand même un peu frais en normal de saison. Là. On serait censé plutôt à être à un maximum aux alentours de 16 degrés. Ce soir, cette nuit, minimum de 0 avec gel en ouais. Et soleil au réveil demain matin, ennuagement complet en après-midi avec de la pluie par la suite et un maximum à 18 degrés. Présentement, on a 2 degrés.

0: Très bon mardi à vous.
1: Comment ça va, premièrement? Ça va bien? Ça va OK? Ça va bof?
0: Ouais.
1: Ça se peut. C'est pas grave. Ça va se replacer, hein? En cours de route, en cours de journée. J'espère que vous allez reprendre un peu le dessus de ce côté-là. Moi, c'est Jason, en grande forme. Très content d'être là. On se jase ça jusqu'à 8h45 ce matin. Ensuite, c'est Diane Simard qui va être là pour Viva l'avant-midi. Hier matin, en studio, j'ai parlé avec le maire de la ville de Thetford, Marc-Alexandre Brousseau, de cette campagne-là d'achat local en plein cœur de Thetford. C'était la folie hier. C'était la folie. Je vous confirme tout ça tantôt. Et on va parler aussi de Thetford qui demande l'intervention de la première ministre Christine Fréchette. Dans quel cadre, en fait? On vous démêle ça aussi tantôt. Le temps de partir là avec les Fugees. Voici Killing Me Softly à Viva 105.5.

17h08, on a plusieurs gros dossiers, évidemment, dans la région, mais celui-là, c'en est un très, très gros, là, concernant la ville de Thetford, qui a demandé, en fait, l'intervention de la première ministre Christine Fréchette, donc concernant le projet de loi 17, là, pour encadrer le stockage géologique du CO2. La ville est appuyée avec ça par plusieurs partenaires socio-économiques de la région. Donc, on va demander premièrement à la première ministre de prendre le dossier en main, de faire accélérer l'adoption du cadre législatif et réglementaire pour justement un peu faire bouger les choses. D'ailleurs, ça, ce communiqué de presse-là, je l'ai reçu la semaine passée. Je vous en parle ce matin. Évidemment, on a un bon retard à combler ici. À Thetford et dans la région, ça va de soi, mais ça dépasse le cadre de la région. On est vraiment dans une course même qu'on pourrait dire internationale parce que plusieurs endroits où on a déjà statué là-dessus, donc on va de l'avant dans plusieurs régions, plusieurs provinces, plusieurs endroits en Amérique du Nord, entre autres aussi. Nous autres, pendant ce temps-là, c'est ça. Mm-hmm. C'est ça. On jase, puis on avance pas trop le dossier. Donc là, c'est ce qu'on veut faire. On veut, avec ce mémoire-là, déposer, entre autres, une adoption rapide du projet de loi 17. On veut un encadrement clair et prévisible pour les projets de stockage géologique et de minéralisation. Une reconnaissance du rôle stratégique des municipalités hôtes. La mise en place de mécanismes assurant des retombées économiques locales et régionales. Et aussi une accélération des processus gouvernementaux pour maintenir la compétitivité du Québec. Donc, vous avez ça à lire, notamment avec la ville de Thetford. Vous allez avoir accès à ça. Il y a vraiment beaucoup, beaucoup d'informations. C'est sûr qu'il faut en parler. C'est sûr qu'il faut rester sur le dossier, garder ça en priorité. T'sais, à un moment donné, on en parle ici avec tous les résidus miniers, les haldes minières et tout ça. On a un territoire qui est particulier, mais on a un potentiel qui est vraiment incroyable pour le captage et aussi la minéralisation du carbone. Donc, faut faire bouger les choses. Donc, c'est correct, là. Ce qu'on fait là, c'est super. Faut maintenant garder ça serré, hein, pour avoir un suivi plus tôt que tard. La musique d'Olivia Dean, maintenant, ça s'appelle Man I Need à Viva 105.5.

0: 7h14, hier matin, dans l'émission, j'ai reçu en studio le maire de la ville de Thetford, Marc-Alexandre Brousseau, qui est venu nous parler de cette campagne d'achat local qui s'appelle « En plein cœur de Thetford ». Et monsieur le maire, dans l'entrevue, a dit « Dépêchez-vous », parce que ça a commencé hier, à midi, avec le site La Ruche. Et il disait de se préparer parce que ça avait été la folie la première fois qu'on l'avait fait. D'ailleurs, c'est en 2022 et on avait tout vendu, les certificats qui étaient disponibles, en seulement 54 minutes. Okay? Et hier, on avait, à midi, 1600 certificats cadeaux qui étaient mis en vente. Ben, vous savez quoi? On a battu le record. Ça n'a pas de bon sens. Ça s'est fait en seulement 49 minutes. Aussi populaire que les billets pour aller voir Lady Gaga à Montréal. Non, mais sérieusement, bravo. Honnêtement, merci aussi. Hein? Les commerçants locaux vous disent merci. D'ailleurs, j'ai vu cette publication-là passer sur la page Facebook Héritage Centre-Ville. Donc ça, c'est vraiment super. Et le principe était simple. Hein? On achetait un certificat cadeau au coût de 20 $. On recevait 30 $ de carte, en fait. Donc un 10 $ en bonus pour dépenser dans les commerçants participants. Ils étaient très, très nombreux à avoir embarqué dans tout ça. Donc, bravo. Honnêtement, je suis super content de tout ça. Si vous avez raté l'entrevue, il faut aller l'écouter hein, dans la section rattrapage de notre site web viva1055.com. Et c'est encore une belle preuve que les gens de la région, les gens de Thetford, ont un cœur gros comme ça. Ah, il est gros de même, là. C'est vraiment cool. Donc là, il va rester juste à dépenser, finalement, les certificats cadeaux que les gens ont achetés. Je pense que ce sera pas un problème. Ça va se dépenser assez rapidement. Merci. Donc, chapeau, encore une fois. C'est une belle réussite de ce côté-là. On poursuivre, nous autres, en musique avec Mr. John the Wolf. La chanson s'appelle « Balade à Toronto » à Viva 105.5.
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0: 17h19, j'ai la musique à vous proposer avec les Backstreet Boys pour Larger Than Life. Ça s'en vient. Question extrême aussi. Aujourd'hui, on a trouvé hier la bonne réponse. Est-ce qu'on sera en deux fois en deux pour cette semaine? Ce serait cool, vraiment. Et on aura un peu de météo et d'infos pour vous à Viva 105.5.
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2: Mesdames, Messieurs, bonjour, ici Boris Chassagne. Le conseil municipal de Saint-Jacques-de-Leeds dénonce, par voie de résolution, le retrait annoncé du guichet automatique de Desjardins situé sur son territoire. Il estime que ce guichet constitue un service de proximité important, surtout pour les personnes aînées. La municipalité de Saint-Jacques-de-Leeds estime que les citoyens des milieux ruraux ont eux aussi droit à des services financiers accessibles et adaptés à leur réalité et demande à Desjardins de reconsidérer sa décision. La campagne de sociofinancement destinée à soutenir les commerçants du centre-ville de Thetford Mines a cette année encore connu un vif succès. Les 1600 bons d'achat mis en vente sur le site de La Ruche se sont écoulés en moins d'une heure. 48 000 $ ont été levés. La rue Saint-Alphonse sera ce mardi encore fermée à la circulation. Entre les rues Notre-Dame et de la Fabrique, les équipes de la ville de Thetford Mines vont procéder au remplacement d'une conduite qui avait été réparée temporairement cet hiver. Des travaux de gainage et de pavage suivront à une date ultérieure. L'entreprise Savoura va racheter la majorité des actifs des productions horticoles de Mers. Cette dernière avait enclenché en janvier un processus visant à se protéger de ses créanciers. La transaction doit encore être approuvé par les autorités réglementaires et la Cour. Savoura affirme vouloir préserver et faire grandir l'expertise développée par les équipes des productions horticoles de Mers. Et la municipalité d'Adstock a ouvert une station de lavage pour embarcations nautiques au lac du Huit. Elle espère que cette mesure va contribuer à prévenir la propagation des espèces aquatiques envahissantes dans ce lac

0: et dans les plans d'eau adjacents. Voilà, c'était vos manchettes. 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Bonne journée à notre antenne.
1: On va maintenant vous parler de météo. Une belle journée ensoleillée, un peu de nuages, mais rien de bien dommageable, comme dirait l'autre. Le maximum prévu aujourd'hui est à 12 degrés. Un minimum à zéro, avec gel pour ce soir, cette nuit, encore. Ben oui. Et du soleil demain au réveil, ennuagement complet en après-midi, pluie par la suite. Un peu de tout, finalement, avec un maximum à 18. Et en ce moment, centre-ville Thetford, on est à 2 degrés.
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1: On va d'abord repartir avec la question d'hier. D'ailleurs, on a trouvé la bonne réponse hier. Parfait. En moyenne, les Canadiens consomment plus de 14 livres de ceci chaque année. La bonne réponse était des tomates. Ouais, on l'a trouvé. C'est bon, ça. Hier, c'était celle-là. Aujourd'hui, maintenant, écoutez-moi bien. L'heure moyenne pour faire ceci serait 15h23. Donc, à 15h23, qu'est-ce qu'on fait? L'heure moyenne pour faire ceci serait 15h23. De quoi parle-t-on ici? C'est un peu plus compliqué ce matin.
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1: Je laisse ça comme ça, là, on va dire, dans l'univers. On va peut-être vous donner un indice plus tard, mais pas pour l'instant, OK? On commence comme ça. Et on verra ce que ça donne. L'heure moyenne pour faire ceci serait 15h23. De quoi parle-t-on ici? Vous pouvez m'appeler, vous pouvez me texter pour me donner une ou des réponses. Ouais, gênez-vous pas. 418-335-7533. 418-335-7533. Ça peut se faire par Messenger, page Facebook, Viva 105.5 ou en ligne. Viva105.5.com. On a une bonne trentaine de minutes là, pour répondre. Et ensuite de ça, à la fin de l'heure, on vous donnera la bonne réponse du jour. Moi, ce que j'ai pour vous, d'ici quoi? 4 minutes, ouais! 4 minutes top chrono! Elle sera avec moi en studio. C'est Marie-Carine Boucher de la JT avec qui on va parler ce matin des enfants qui sont co-victimes du contrôle coercitif. D'abord, chanson parfaite, hein? Pour le lunch 80-90-2000, animé par Jerry Castonguay, entre midi et 13h en semaine. Larger than life, il est back!

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1: Et on la retrouve tout de suite en studio. C'est Marie-Carine Boucher, agente aux sensibilisations et aux formations pour la JT. Bon matin à toi.
2: Bon matin, ça va bien?
1: Ça va super bien, toi-même?
2: Oui, merci.
1: Parfait. Ce matin, on va parler des enfants qui sont co-victimes du contrôle coercitif. Mm-hmm. D'abord, évidemment, j'aimerais ça que tu m'expliques un peu ce que ça veut dire tout ça, là.
2: Oui. Bien, en fait, c'est qu'on entend souvent qu'un enfant va être affecté par la violence conjugale seulement si il voit ou entend des scènes de violence. Mais en fait, c'est pas le cas. Hein? L'enfant va vraiment subir les conséquences de la violence par le simple fait de grandir dans un climat familial quotidien de peur, de tension, de contrôle, puis même sans violence physique. Donc, on va vraiment aller parler d'enfants co-victimes parce que l'enfant, lui aussi, il va être sous l'emprise du contrôle coercitif exercé par l'auteur de violence.
1: Et là, j'aimerais ça, Marie-Carine, que tu me donnes des exemples de contrôle coercitif qui vont être vécus par les enfants.
2: Oui. J'ai sorti quelques exemples. C'est sûr que c'est un sujet qui est quand même délicat à aller aborder tôt le matin en plus. Ouais. Donc, j'ai essayé, tu sais, de rassembler quelques exemples. Ce qu'il faut savoir, en fait, c'est que l'enfant souvent va entendre son père dénigrer sa mère, la rabaisser ou dire que c'est de la faute des enfants s'ils se chicanent. Donc, l'enfant peut ressentir cette responsabilité-là. Puis, il peut aussi entendre son père questionner sa mère sur ses sorties, à savoir où est-ce qu'elle est allée, qu'est-ce qu'elle a fait. Mais il peut aussi questionner l'enfant pour savoir qu'est-ce que sa mère a fait en son absence. Le père peut aller priver l'enfant de voir sa famille, de voir ses amis. Mmh. Il peut aussi l'accuser d'avoir menti ou d'exagérer. Si l'enfant était témoin, tu sais, d'une crise, en fait, il peut aller le dénigrer directement. Hein, donc, rabaisser l'enfant. Mais aussi, l'enfant peut en venir à entendre des menaces de suicide du père. Donc, de dire, si, tu sais, quand il parle à la mère, de dire, regarde, si tu me quittes, tu sais, ça va être de ta faute ou, tu sais, je serai plus là. Donc, l'enfant peut en entendre beaucoup, mais aussi, ça peut être vraiment directement dirigé là, vers lui.
1: Et si on va au niveau de la relation entre la mère et les enfants, ça doit pas être toujours évident ça non plus, là.
2: Non, effectivement. Ce qui va arriver, c'est que le contrôle coercitif va vraiment aller nuire à la relation mère-enfant. Pourquoi, en fait, c'est que le père peut remettre vraiment en question les compétences de la mère, aller dénigrer, la rabaisser, puis ça, ça va faire en sorte que les enfants, au niveau de l'autorité, peuvent en venir à ne plus écouter leur mère, mais vraiment aller écouter leur père en se disant, tu sais, si j'écoute lui, je me ferai pas chicaner, mm-hmm. ou il chicane déjà maman, fait que ça doit pas être vrai ce qu'elle me nomme. Donc, ça va vraiment aller remettre en question ses compétences, mais il peut aussi aller empêcher la mère d'allaiter, de consoler les enfants, d'aider les enfants au niveau des devoirs, des leçons, en disant tu préfères passer du temps avec les enfants, moi, je suis pas ta priorité. Donc, la femme peut en venir vraiment à passer moins de temps avec les enfants en priorisant son partenaire pour éviter là, qu'il y ait des crises.
1: C'est intense.
2: Oui.
1: C'est intense. Oui. Et là, on parle d'impact aussi là ce matin. Ce serait quoi les impacts? Mm-hmm. qu'il pourrait avoir sur les enfants. Là.
2: Oui, mais les impacts vont être nombreux. En fait, on peut penser là, au niveau du sentiment de sécurité. Donc, c'est sûr que l'enfant peut devenir anxieux, il peut devenir hyper vigilant, puis toujours être à l'affût de qu'est-ce qui pourrait se passer, en fait. Hein? Mm-hmm. Quand est-ce qu'il pourrait avoir une autre crise? Mais il peut aussi avoir peur pour lui, pour ses frères et sœurs, pour sa mère, même voire pour son père. Sinon, sur le plan émotionnel, l'enfant aussi peut développer de la tristesse, de la colère face à ce qui se passe à la maison, mais il peut aussi en venir à se refermer, voire même devenir invisible là, si on veut garder tout ça en dedans. Mais l'enfant peut aussi se sentir, comme je le disais tout à l'heure, vraiment responsable de la situation. Au niveau comportemental, on peut penser à un enfant qui a peur ou qui est par rapport à ce qui peut se passer pour ses frères et sœurs ou sa mère. À l'école, ça peut être difficile de se concentrer. Donc, on peut voir des notes baisser, des problèmes au niveau à l'école. L'enfant peut aussi s'absenter. On parle d'absentéisme, donc sécher les cours. Encore là, ça peut être une façon, si on veut, de fuir cette réalité-là. Puis l'enfant peut en venir à consommer. Encore une fois, parce que la consommation, ce que ça va faire, c'est que l'enfant, il va fuir un petit peu cette tension-là à la maison. Donc, c'est vraiment une façon pour lui de survivre là, au travers de tout ça. Puis, ben en fait, même si on peut passer un enfant en bas âge, donc même s'il comprend pas toujours qu'est-ce qui se passe ou les mots, ben faut savoir que l'enfant, il ressent beaucoup. Hein? Donc, tout qu'est-ce qui se passe à la maison, les silences lourds, les regards, les changements d'ambiance, l'enfant va apprendre vraiment à s'adapter puis trouver des façons de se protéger de tout ça au travers là, du quotidien.
1: Et si on fait un lien avec vos services là, à oui. la JT, comment vous allez pouvoir venir aider les enfants, justement? Là?
2: Oui. En fait, on a une intervenante jeunesse qui va vraiment aller travailler à déresponsabiliser les enfants face à la violence vécue. Vraiment leur laisser une place pour aller s'exprimer, pour aller ventiler. Puis ça va les aider vraiment à aller extérioriser, si on veut, leurs émotions. Puis elle va le faire au travers de jeux, avec des outils, mais aussi en discutant avec eux. Puis il faut savoir qu'il y a quand même un enfant sur cinq au Québec qui est exposé là, à la violence conjugale.
1: C'est beaucoup trop.
2: Oui.
1: C'est beaucoup trop. Oui. La semaine prochaine, Marie-Carine, on parle de quoi?
2: La semaine prochaine, on va aller aborder la violence post-séparation.
1: OK. Et les coordonnées à l'agité, les gens à l'écoute qui voudraient avoir un peu plus d'infos, donne-nous ça, s'il te plaît.
2: Oui. Donc, dans le 418-335-5551, via notre page Facebook l'agité ou notre site internet www.lagité.ca.
1: Merci beaucoup, Marie-Carine, pour la chronique de ce matin. Et bonne journée à toi.
2: Merci, toi
1: Salut.
2: Aussi.
1: Bye bye. Donc, Marie-Carine Boucher, qui est agente de sensibilisation et aux formations pour l'organisme La JT.

7h39. Question extrême aujourd'hui. Beaucoup, beaucoup de réponses et de réactions. C'est parfait. L'heure moyenne pour faire ceci serait 15h23. Donc, qu'est-ce qu'on fait à 15h23, mettons? Hein? C'est ça, là. Isaac dit, on commence à penser à ce qu'on va manger pour souper. Ah ouais, hein? Il y a une préparation, c'est sûr. Anne, commencez à préparer le souper. Ah, OK, OK. Prendre une pause. Jenny dit ça. Anne aussi, une pause, mais avec un bon café. Jacques dit partir le lave-vaisselle. Une sieste. Ouais, ça, c'est la réponse de Paul. Commencer à bâiller. Ouais, c'est Claudia qui dit ça. J'ai aussi par texto Solange qui me dit faire l'épicerie ou justement préparer le souper, tondre la pelouse, laver les autos. Il y a plein de bonnes réponses. Et moi, je vais donner ma réponse à moi. C'est rare que je fais ça. Mais à cette heure-là, exactement, depuis plusieurs années, je pars de la maison et je m'en vais chercher. Bon, dans le temps, c'était mes enfants. Là, c'est mon plus jeune à l'école. Donc, ouais. C'est ça que je fais. Donc, ce serait ça, moi, ma réponse. Est-ce qu'on est dans la bonne direction? Ben, je pense que ça fait du sens. Est-ce qu'on a trouvé la bonne réponse, par exemple? La bonne réponse? Non, pas encore. Mais je pense qu'on pourrait trouver. Lâchez pas ça. Vous avez encore une quinzaine de minutes pour répondre. 418-335-7533 pour me parler ou me texter. Les deux frères, on a mis de la lumière à Viva 105.5.

0: 44, je vous jase de showbiz après l'excellente chanson d'Ella Langley, Choosing Texas, à Viva 105.5.
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0: 7h44. J'ai tellement d'affaires à lui jaser qu'on va aller le retrouver en bout de ligne sans perdre une seconde. C'est Yvan Nolin qui est là pour Bisson Chevrolet Buick GMC. Bon matin à toi, Yvan!
4: Bon matin, Jason. Bon matin. Très content de te parler.
0: Moi aussi. Comment ça va?
4: Hey, ça va extrêmement bien, Jason, chez Bisson, là. 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
0: 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Bonne journée, Yvan.
4: Salut, Jason.
0: Salut, bye-bye. 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
1: 7h52, on part ça avec un spectacle qui est en préparation. Ça s'appelle 100 ans de carrière à deux. C'est Daniel Lemire et Denis Bouchard. Quand même, hein? C'est une belle association. On dit un spectacle inédit. Il va s'en dire des dates en 2026, beaucoup en 2027. Rien à Thetford et dans la région pour l'instant, là. Mais on surveille ça. Danieledenis.com pour en savoir plus. Donc, les deux vont parler des aléas du vieillissement, de refaire un examen de conduite à 75 ans, d'envisager de renverser sa vasectomie. Des nouveaux personnages aussi qui vont être proposés sur scène. On dit des spécialistes en voyage organisé qui sont là pour venir vendre leur salade au public. Donc, j'ai hâte de voir comment ça va s'aligner tout ça. Ensuite de ça, sur Crave, dès le 5 juin prochain, on aura Fear Factor Célébrité avec Patrick Huard à l'animation. 5 juin, les deux premiers épisodes vont être déposés là. Ensuite, on en dépose 2 par semaine pour un total de 8. Donc, on va avoir plein de personnalités qui vont être là, venir relever des défis. D'ailleurs, on aura 3 épreuves et on dit que le duo victorieux pourra remettre 5 000 $ à la fondation de son choix. Il y aura pendant la saison Danick Martineau, Dave Morgan, Dominique Paquette, Mariana Mazza, Marilyn Jonca, Mario Tessier, Mario Dufour, Pascal Morissette, Jason Roy-Léveillé, Ludivine Redding, Guy Jodoin, Carl Walcott, Simon Boulris, Kim Clavel, Charles Hamelin, Annick Jean, Kim Rosk, Kat Peach, Marie-Josée Gauvin, Patrick Côté et Olivier Primo. Donc ça fait quand même une bonne gang qui vont venir relever des épreuves justement pour faire place justement à ces peurs-là, les affronter, les hauteurs, la vitesse, l'eau, les insectes, les endroits clos. Donc, dès le 5 juin sur Crave. Et on complète avec Keith Urban qui arrive avec du nouveau matériel. Une première chanson notamment qui s'appelle Summer Breeze.

sont disponibles dès maintenant pour écoute et en téléchargement numérique. Et ça va se retrouver sur le nouvel album de Keith Urban qui s'appelle Flow State. Ça sort le 12 juin prochain. On a la musique de Céline Dion maintenant pour Dansons. Vous êtes dans On part ça de même à Viva 105.5. Bon mardi.

0: 7h58, là, c'est le temps de vous donner la bonne réponse hein, à cette question extrême d'aujourd'hui. L'heure moyenne pour faire ceci serait 15h23. Moi, je vous avais dit, ma réponse à moi, c'était d'aller chercher mon petit gars, mon plus jeune, à l'école. C'est à cette heure-là que je pars de chez nous pour aller le chercher. C'était pas ça nécessairement ou exactement, mais il y avait les enfants qui étaient impliqués là-dedans. C'était prendre des nouvelles des enfants, de la famille ou de nos animaux de compagnie. C'était ça. Donc, à 15h23, semble-t-il qu'on ferait ça. Donc, j'étais pas si loin. On n'a pas trouvé, par contre, aujourd'hui, mais c'est pas grave. On va reprendre ça demain. Journey en classique, ça s'en vient. On aura Lady Gaga aussi pour vous. On jase de météo et on aura de l'info à Viva 105.5.
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3: Bon mardi, ici Louis-Philippe Arnoirel. La première ministre Christine Fréchette veut souligner la mémoire des policiers qui sont morts dans l'exercice de leurs fonctions. Elle a annoncé hier à l'École nationale de police que des ponts d'étagement seraient désignés en leur honneur. La première désignation sera effectuée en hommage à la policière Maureen Brault, qui est décédée lors d'une intervention en 2023. Un viaduc à la hauteur de la rue des Prairies à Trois-Rivières, à proximité du quartier général de la Sûreté du Québec, portera le nom de la défunte. Certains problèmes ont été rencontrés hier avec le déploiement du dossier santé numérique au CIUS de la Mauricie, centre du Québec et du nord de l'île de Montréal. L'enjeu le plus important et qui reste à être résolu est celui de la latence, c'est-à-dire lorsque le système est surchargé et cesse de fonctionner pour certaines opérations. Ce problème a poussé les responsables à augmenter la capacité de la bande passante de 2 à 10 gigabits. Le problème se manifestait toujours par intermittence encore hier matin. Toujours en santé, aucun des Canadiens qui se trouvait à bord du bateau de croisière touché par une éclosion d'antivirus n'aurait eu de contact direct avec une personne infectée. C'est ce qu'a affirmé hier la médecin hygiéniste en chef de la Colombie-Britannique, la docteure Bonnie Henry, qui a tout de même reconnu qu'il est impossible d'en être tout à fait certain. Les 4 personnes qui ont atterri à Victoria dimanche soir sont désormais en isolement sur l'île de Vancouver pour une durée minimale de 21 jours. Toutes se portent bien et ne présentent aucun symptôme. Et pour terminer, un nouveau rapport de la Banque TD indique que le Canada est mieux placé pour faire face à d'éventuelles pressions inflationnistes sur sa production alimentaire, du moins à court terme. Les importations d'engrais en provenance de la région du Golfe représentent moins de 5 %, ce qui limite l'exposition du pays à la guerre en Iran. Si les prix mondiaux élevés du pétrole ont été au centre de l'attention, les engrais et l'aluminium sont également confrontés à des pénuries et à une hausse des prix. C'est ce qui complète vos actualités Arsenal Média. Passez une bonne journée sur nos ondes.
4: Pour ce qui est des détails de la météo maintenant, ben c'est une très, très belle journée aujourd'hui, vraiment. Beaucoup, beaucoup de soleil, un peu de nuages, là, pour l'instant, c'est OK. Beaucoup de bleu, c'est super. Maximum à 12 degrés, un minimum à 0 avec gel. Encore? Ben oui, hey, je faisais moins 3, là, au réveil ce matin, quand je suis sorti de la maison. C'est pas le fun, on a hâte que ça change, cette affaire-là. Demain, on aura de tout. On part la journée avec du soleil. On a un ennuagement complet en après-midi et de la pluie à prévoir aussi, avec un maximum à 18 degrés. Et en ce moment, on est à 3 degrés.

dans ce réveil du mardi 12 mai 2026. C'est Jason qui vous accompagne. Ensuite de ça, il y aura Diane Simard qui va être là pour Viva l'avant-midi. Il y aura le lunch 80-90-2000 avec Jerry Castonguay. Ouais. 60 minutes, 3 grosses décennies musicales. Un petit avant-goût tantôt? Ben, pourquoi pas? Avec Journey, Open Arms, une chanson début décennie 80. Ça peut aller dans ce style-là. Ça peut aller dans le style tranquille. Des fois, ça groove pas pire aussi. Donc, pour bien vous accompagner pendant votre heure de lunch. Nous autres, on aura des entrevues, hein? Caroline Dubuc, entre autres, du centre Don Rémy des Appalaches, sera avec moi en studio dans une vingtaine de minutes, 20, 25 minutes. Gros max, c'est dans les prochaines minutes. On va dire 5-6 minutes, mettons. On va se donner un petit peu de lousse. De ce côté-là, on aura notre chronique avec la maison Les couleurs du vent à faire. On jase avec Luca McCutcheon. Le temps d'écouter Journey et Lady Gaga à Viva 105.5.

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1: Il est 8h13 et en ma compagnie, en studio ce matin, j'ai Luca McCutcheon, infirmier. Bon matin à toi, Luca.
2: Bon matin, Jason. Merci de me recevoir ce matin.
1: Ça fait plaisir. Comment ça va?
2: Ça va bien, ça va bien. Ouais. Belle petite journée. Ouais. Il fait beau, oui.
1: On est parti, là. En tout cas, on va espérer avoir quelques belles journées de ce côté-là. Luca, on va parler de ton métier d'infirmier. Oui. Mais avant ça, je veux que tu me parles de toi, en fait. Ouais. Hein? Qui est Luca McCutcheon?
2: Ben, première des choses, je viens de la. J'étais un petit gars de tête ferme. J'ai toujours born and raised, grandi et élevé ici. J'ai fait mon cours au cégep en soins infirmiers. Pendant la pandémie, ça n'a pas été facile, mais j'ai quand même passé. Puis ça a été vraiment le fun. J'ai vraiment aimé le métier en tant que tel, surtout le côté plus humain et relationnel. Et là, je suis en train de continuer mon cours à l'université, à l'Université Laval. Je suis en train de le finir. Pour ceux qui me connaissent, ça étire, mais ça finit.
1: Un gars occupé. Bon, Luca, j'aimerais ça que tu me parles de ton travail à la maison, Les Couleurs du Vent. Qu'est-ce que ça vient t'apporter à toi, personnellement, là?
2: Personnellement, c'est sûr que le côté, vu qu'on est beaucoup... tu sais, c'est des soins beaucoup plus, qu'on pourrait dire, d'emblée. T'sais, on fait beaucoup, beaucoup de soins à l'infirmier. T'sais, on peut faire des bains, on peut faire des hygiènes. C'est que on prend le patient le plus en globalité possible. Fait que ce que ça vient m'apporter, c'est sûr que c'est une gratification de pouvoir voir aussi le patient, tu sais, dans ses bons jours, dans ses moins bons jours. Ouais. C'est sûr qu'ils sont en fin de vie. Fait qu'il y a un côté aussi qui est un peu plus triste. Mais quand ils ont des bonnes journées, qui sont pas trop souffrants, c'est vraiment, vraiment plaisant. Personnellement, ça m'apporte vraiment de la gratitude et c'est ça.
1: Et toi, t'es là, évidemment, mais il y a une équipe avec toi, là, un personnel soignant qui est là, qui travaille à la maison. Là.
2: Oui, oui, puis on vient de différents milieux. C'est du monde varié. On a des anciens, des travailleurs, des TES, okay. Du monde qui viennent d'un peu plus de la santé mentale, d'autres qui ont fait beaucoup de CHSLD, facile à dire ça. fait que c'est sûr que ça apporte toutes des expertises différentes. Une équipe aussi que je suis surpris, parce que ça fait juste un an que je suis là, fait que au début... On avait j'avais des a priori de ça du monde un peu plus vieillissant, des anciennes infirmières et tout ça. Mais non, il y a beaucoup des jeunes, c'est beaucoup stimulant, fait que ça, c'est plaisant.
1: On va parler un peu peut-être de moments, des moments marquants, des moments touchants, il y en a assurément. Tu dois en avoir vécu aussi quelques-uns depuis ton arrivée, là, c'est sûr.
2: Oui, c'est sûr qu'il y a des moments marquants, c'est sûr, je peux pas en nommer un, mais à toutes les fois qu'il y a un décès, tu sais, nous, on pourrait dire qu'on est un peu habitué. C'est une normalité un peu. Ce qui vient jouer dans la balance, c'est vraiment la réaction des proches, les familles. C'est ça qui nous fait plus marquer. Mmh. On s'habitue, on s'attend. Ça nous fait quasiment pas... on est content un peu qu'on ait des belles réactions comme ça, d'être des beaux mots après. Mais vraiment, là, les proches qui viennent nous revoir, qui sont là pendant longtemps, qui s'en occupent, c'est vraiment ça qui est le plus marquant, selon moi.
1: Et tu parles des familles. Oui. Si on fait une espèce de lien, là, il y a comme un travail, en fait, là, entre le personnel et les familles de ces gens-là aussi.
2: Oui,
1: là.
2: C'est ça. Souvent, les personnes, que ce soit les enfants, les femmes, les maris, deviennent proches aidants. Fait que de travailler avec les proches aidants, que ça devienne notre maison, c'est vraiment important, tu sais, de travailler comme avoir un lien. C'est eux autres, les experts, les proches aidants, ouais, du patient. Fait que vraiment de créer un lien d'attachement puis de travail avec eux autres pour faire améliorer l'expérience de soins dans le respect. Fait que non, c'est vraiment important. Puis la dignité aussi, de respecter. Puis,
1: c'est sûr. Ça, c'est sûr que c'est super important. J'aimerais ça qu'on parle, Luca, un petit peu des prochaines activités, parce que je sais que Lynn Gosselin a plusieurs activités, plusieurs événements en préparation. Je pense que tu as quelques dates à nous donner ce matin, là.
2: Oui, oui. le 21 mai, Ford, roulez pour votre communauté, c'est directement chez Ford à Thetford. Sans rendez-vous, je le répète, le 21 mai pour que ça rentre.
1: Ouais.
2: C'est à tous les essais routiers. Je pense qu'il y a 30$ qui est remis à toutes les participations.
1: Fait très bien, ça.
2: C'est un beau geste pour tout le monde. Aussi, il y a un brunch bénéfique au club Amitié Fadoc Saint-Méthode le 24 mai. Les billets sont en vente en ligne sur notre site à la maison Les Couleurs du Vent.
1: Okay.
2: Aussi, le retour des moitiés-moitiés virtuel revient le 27 mai au 16 juillet. Surveillez notre page Facebook. C'est le meilleur moyen de nous suivre, je pense. C'est la page Facebook. Fait que Les Couleurs du Vent, allez nous suivre.
1: Et d'ailleurs, pour le brunch bénéfice, tu sais, tu participes. Tu manges, hein? Non, mais tu profites, tu fais du social, comme dirait l'autre, pour la maison en plus, les couleurs du vin, c'est parfait, ça.
2: En plus, ça a de l'air que c'est bon pour tirer la bouffe.
1: Ah, c'est ça, je suis pas inquiet de ce côté-là.
2: Bean bacon.
1: Avant, c'est parfait. Avant de te laisser aller, Luca, j'aimerais ça que tu nous donnes un peu les façons. Tu as parlé de la page Facebook, là.
2: Oui.
1: Mais donne-nous les façons de faire, en fait, là, peut-être numéro de téléphone et tout ça, pour que les gens puissent en savoir un peu plus, peut-être, là.
2: Oui, ben, si vous avez des informations, oui, il y a la page Facebook, mais aussi au téléphone, au 418-755-1732. Vous pouvez venir visiter aussi sur les lieux si vous avez des questions, si vous voulez voir juste le beau milieu de travail qu'on a quand même, faut le dire, c'est beau, c'est propre, c'est neuf.
1: Ouais.
2: Fait que appelez-nous, venez nous voir, les portes sont ouvertes.
1: Pour faire des dons aussi.
2: Oui, les dons, oui.
1: C'est important,
2: c'est vrai,
1: ça.
2: J'avais oublié
1: c'est
2: les dons.
1: C'est important. Ah, j'étais là.
2: Oh oui, non chance.
1: Je récupère la balle bon. Tu sais, la balle a rebondi, pouf!
2: Oui.
1: Ça retombe dans le mythe, comme dirait l'autre.
2: Replace au 418-755-1732. Vous pouvez venir visiter aussi sur les lieux si vous avez des questions, si vous voulez voir juste le beau milieu de travail qu'on a quand même. Il faut le dire, c'est beau, c'est propre, c'est neuf.
1: Ouais.
2: Fait que appelez-nous, venez nous voir, les portes sont ouvertes.
1: Pour faire des dons aussi.
2: Oui, les dons, oui.
1: C'est important,
2: c'est vrai,
1: ça.
2: J'avais oublié
1: c'est
2: les dons.
1: C'est vraiment important. Ah, j'étais là.
2: Oh.

Mis à la maison, les couleurs du vent avec qui on vient de jaser dans On part ça de même à Viva 105.5. On a la musique de Roxane Bruno maintenant. Collaboration Michael Bublé pour Home. Bon mardi!

0: 8h23, on aura en musique bientôt Benson Boone pour Mystical Magical. On va aussi jaser de météo et d'infos à Viva 105.5.
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0: En préparation pour le Festival des campeurs. Datstock. Oh que oui! Hier matin, je vous en avais parlé, je vous ai fait une espèce de mini survol de la programmation et je vous ai dit que ce matin, j'allais vous parler de la programmation musicale. Ouais, des spectacles. Donc là, premièrement, c'est du 14 au 17 mai. Donc ça commence jeudi, ça va se poursuivre jusqu'à dimanche toute la journée. On a évidemment le long week-end de la fête des Patriotes, donc le timing est parfait pour pouvoir fêter avec Francis de Grand Prix. Yes! Hey! Francis de Grand Prix, lui là, il a le vent dans les voiles, tourne sur nos ondes. Il est solide, sans bon sens. Donc, lui, il sera en spectacle ce vendredi soir. Après Francis le Grand Prix, il y aura hommage à Shania Twain. Il y aura les Twin Brothers. Ça va être samedi. Tommy Poulain et son band également. On aura dimanche, lendemain de veille, hommage à Bob Bissonnette avec William Bisson et son band. Donc, si vous voulez tous les détails, si vous voulez des billets, voir la programmation au grand complet, très facile, vous allez sur

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2: Mesdames, Messieurs, bonjour. Ici Boris Chassagne. Le conseil municipal de Saint-Jacques de Leeds dénonce par voie de résolution le retrait annoncé du guichet automatique de Desjardins situé sur son territoire. Il estime que ce guichet constitue un service de proximité important, surtout pour les personnes aînées. La municipalité de Saint-Jacques de Leeds estime que les citoyens des milieux ruraux ont eux aussi droit à des services financiers accessibles et adaptés à leur réalité et demande à Desjardins de reconsidérer sa décision. La campagne de sociofinancement destinée à soutenir les commerçants du centre-ville de Thetford Mines a cette année encore connu un vif succès. Les 1600 bons d'achat mis en vente sur le site de La Ruche se sont écoulés en moins d'une heure. 48 000 $ ont été levés. La rue Saint-Alphonse sera ce mardi encore fermée à la circulation. Entre les rues Notre-Dame et de la Fabrique, les équipes de la ville de Thetford Mines vont procéder au remplacement d'une conduite qui avait été réparée temporairement cet hiver. Des travaux de gainage et de pavage suivront à une date ultérieure. L'entreprise Savoura va racheter la majorité des actifs des productions horticoles de Mers. Cette dernière avait enclenché en janvier un processus visant à se protéger de ses créanciers. La transaction doit encore être approuvée par les autorités réglementaires et la Cour. Savoura affirme vouloir préserver et faire grandir l'expertise développée par les équipes des productions horticoles de Mers. Et la municipalité d'Adstock a ouvert une station de lavage pour embarcations nautiques au lac du Huit. Elle espère que cette mesure va contribuer à prévenir la propagation des espèces aquatiques envahissantes dans ce lac et dans les plans d'eau adjacents. Voilà, c'était vos manchettes. 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Bonne journée à notre antenne.
3: Pour ce qui est de la météo, maintenant, ben, c'est une belle journée ensoleillée avec un peu de nuages, mais rien de trop grave. Là, c'est la chaleur, l'enjeu. Là. C'est là, là. Il va falloir mettre 2-3 bûches dans le poêle. Il faut que ça réchauffe un petit peu. Maximum à 12 degrés seulement aujourd'hui. Normal de saison à 16. Pour ce soir, cette nuit, ça va prendre pour vrai peut-être des bûches dans le poêle. Parce qu'on parle d'un minimum à zéro. Avec gel. Ah ouais, encore, ouais, encore. On avait moins 3 hein, en passant au réveil ce matin. Soleil demain matin au réveil, ennuagement en après-midi et pluie ensuite, avec un maximum à 18. En ce moment, on est à 3 degrés.
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90-10-2000. Diane revient en PM de 13h à 16h. Et à 16h, il y a le retour à la maison. Viva la Casa avec Patrick Langlois et Julie Dupage. Donc d'ailleurs, là, si vous allez en ligne, notre site viva1055.com, vous pouvez consulter la programmation. Vous pouvez nous écouter en direct. Vous pouvez écouter aussi toutes les entrevues, je dis bien, toutes les entrevues qui sont dans l'émission du matin. Toutes les entrevues sont là. On n'en laisse pas une de côté. Donc, vous pouvez aller dans la section rattrapage. C'est vraiment très, très facile de ce côté-là. Parlant d'entrevues, une petite dernière avant de finir ça. Ouais, ça s'en vient, là. Dans 3 minutes à peu près, elle est en studio, elle est prête. Caroline Dubuc pour notre chronique avec le Centre Don Rémy des Appalaches. Une grosse journée qui s'en vient, là, pour l'organisme. On va démêler ça avec elle. Le temps d'écouter Benson Boone avec Mystical Magical. Vous êtes dans

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1: 8h33, et c'est avec la directrice générale du Centre Don Rémy des Appalaches qu'on va jaser ce matin, Caroline Dubuc, qui est là en studio. Bon matin à toi!
2: Salut!
1: Comment ça va?
2: Ben, ça va super bien, merci.
1: On va parler d'une grosse journée.
2: Oui.
1: On se donne de l'ouvrage.
2: Oui,
1: hein?
2: c'est ça. Une belle journée.
1: C'est une belle journée. Donc, une journée spéciale le 11 juin.
2: Le 11 juin, exactement. Une belle journée pour mettre en valeur tous les changements qu'on a faits dans les derniers mois, dernières années, puis faire connaître ça à la population. Là. Donc, on a préparé un beau déroulement.
1: Et on va y aller. On va décortiquer ça une étape à la fois. On commence avec l'AGA,
2: C'est ça. Ben, traditionnel, notre Assemblée générale annuelle contient à chaque mois de juin, qui est vraiment un résumé de notre dernière année. Donc, tout ce qui s'est fait dans chacun des secteurs, donc de midi à 13h, on débute très conventionnel notre journée du 11 juin avec l'Assemblée générale.
1: Après ça, on ouvre les portes
2: exactement.
1: Des deux points de service.
2: Oui, on est rendu avec deux points de service. On en a parlé quand même souvent. Donc, sur la rue Caouette, sur la rue Notre-Dame, on tiendra enfin nos portes ouvertes. On a quand même eu des rénovations majeures et des déménagements, pardon. Donc, ce sera le moment là, de venir visiter au-delà des locaux, mais d'en apprendre aussi sur nos approches, les gens qu'on accompagne, comment on s'y prend, c'est quoi spécifiquement nos services. Donc, de 1h15 là, à 16h environ, les gens auront les détails là, qui suivront, mais pourront venir nous visiter les équipes.
1: Rencontrer justement votre personnel, votre magnifique personnel.
2: Oui, c'est ça. À travers l'espace 360, nos services de prévention scolaire aussi seront sur place. Le refuge, on va avoir notre mobile aussi pour un petit côté un petit peu plus festif et relax. Là. Donc, tout ça va se tenir pendant l'après-midi.
1: Et d'ailleurs, je fais une parenthèse, tu parles de ton mobile.
2: Oui.
1: Là. On a entendu, j'ai parlé du festival des campeurs d'Atita.
2: Oui.
1: Et tu disais que tu allais être là, dans le fond, le mobile.
2: Oui, c'est ça. Là. On commence nos présences en milieu festif pour l'été. Donc, vous allez nous croiser là, assez régulièrement pendant l'été, assurément.
1: Excellent. Là, on revient, je referme la parenthèse.
2: On revient
1: le 11 juin et on va finir ça avec une conférence cette journée.
2: Oui, c'est ça. En soirée, à partir de 18h, ça va se tenir au cégep de Tetford dans la salle promutuelle. On a invité Dr. Marie-Ève Morin. On est super excités de sa présence. Dr. Morin qui va être là de 18h à 20h. C'est vraiment ouvert à tous, toute la population. Ça rejoint tous les publics. Là. Donc, elle sera là. Si vous ne connaissez pas Dr. Morin,
1: parce que,
2: c'est ça. Vous l'avez peut-être vu des fois à la télé ou sur les réseaux sociaux. Elle est quand même assez connue là, par le biais des médias. Mais Dr. Morin, qui est originaire de Saint-Georges, qui œuvre maintenant à Montréal, elle est médecin de famille et ça fait plus d'une vingtaine d'années là, qu'elle œuvre en dépendance et santé mentale.
1: Okay.
2: Donc, une approche vraiment intéressante qui va combiner, la santé, mais à travers la dépendance, la consommation, la santé mentale. Elle a vraiment travaillé dans différentes cliniques. Là. Donc, elle connaît très bien les enjeux en dépendance. Donc, c'est ça, son but vraiment de sensibiliser, informer le public, que ce soit des parents, des jeunes, des partenaires aussi qui veulent en savoir un peu plus sur la dépendance. C'est très inclusif, les conférences de Dr. Morin. Sans tabou aussi, les questions sont les bienvenues, tous les sujets, fait que ce sera super intéressant.
1: Moi, ce que j'aime des conférences, c'est justement, tu ressors, tu prends des infos à gauche, à droite, qui vont t'intéresser toi, peut-être moins toi, mais ça vient rejoindre un peu tout le monde.
2: Ça rejoint tout le monde, exactement. Puis, tu sais, ceux qui aimeraient en savoir plus, justement, sur les sujets abordés, elle a sorti un livre récemment qui s'appelle « Dose ta vie ». Il est disponible dans les librairies, dans notre librairie aussi, en ville, la librairie L'Écuyer. Ils vont être sur place aussi, là. On aura des exemplaires disponibles la soirée même. Donc, c'est vraiment une belle façon d'apprendre à connaître les sujets abordés, mais de connaître Dr. Morin aussi. Puis, ça sera vraiment bienvenue à tous. C'est une conférence gratuite également, je tiens à le dire. Donc, on va demander aux gens de réserver leur place, mais il n'y a pas raison de ne pas s'y présenter.
1: Ça, c'est vrai. Donc, 11 juin, journée spéciale, AGA, porte ouverte, conférence.
2: Oui, grosse journée. Travaille là-dessus jusqu'au 11 juin.
1: C'est parfait, ça, c'est parfait. Caroline, donne-nous les façons de vous rejoindre, là.
2: Oui, que ce soit pour s'inscrire aux différents événements qu'on vient de parler ou pour nous rejoindre pour nos services, c'est toujours possible par téléphone au 418-335-3529 par le biais des réseaux réseaux sociaux aussi, Facebook, Instagram qui commence à s'installer pour nous aussi. Donc, et sinon, ben, venez nous voir sur la rue Caouette, là, sans rue Caouette, on est toujours là. Il y a quelqu'un de 8h à 20h à tous les jours, semaine comme fin de semaine.
1: Excellent. Gros merci à toi pour l'entrevue de ce matin. Je te souhaite une super belle journée.
2: Merci.
1: Salut. Bye bye. Donc, Caroline Dubuc qui est directrice générale pour le Centre Don Rémy des Appalaches avec qui on vient de jaser. Dans, on part ça de même, et là, nous autres, ça va être plus. On finit ça de même, avec Caen. Pour embarquer ma belle. Parce qu'après ça, ben, c'est Diane. Diane va prendre la place. Alors, Diane veut vous jaser. Hein. Toujours très, très souriante, très allumée, celle-là. On la retrouve après Caen. À Viva 105.5. Bon début de journée à vous.

0: 8h41 minutes. Vous êtes en direct de notre studio d'Éco-Surface Ameublement Sévigny. On va préparer un peu l'émission de demain déjà. C'est une grosse semaine, honnêtement. Une semaine complète de 5 jours dans mon cas, ce qui sera pas ça. D'ailleurs, la semaine passée, c'était pas ça. L'autre non plus. La semaine prochaine, ça va être 3 jours de travail pour moi seulement. Parce que lundi prochain, c'est la fête des Patriotes et je serai en congé vendredi. Donc là, j'anticipe déjà ma semaine de 3 jours. Oh, ça va être quelque chose, les amis. Non, mais c'est ça, pareil. On est en congé, mais en même temps, il faut travailler ça. Faut tout, en tout cas, essayer de tout régler les dossiers avant de partir. Pas trop laisser de page ouverte, comme dirait l'autre. Puis là, c'est ouais, go. On arrive, on fait, c'est fini, je l'ai eu. C'est ça. Donc demain, je serai là, entre 6h et 8h45. On va notamment jaser avec Audrey Labonté, qui est thérapeute praticienne en hypnose. J'aurai aussi à faire la chronique avec la MRC des Appalaches. Et demain, ce sera Geneviève Claverrois qui va être avec moi pour parler de la relance de la route bleue. Et on a aussi notre chronique immobilière avec Caroline Jacques. Donc c'est un peu le programme de la journée de l'émission de demain. Je vous en souhaite une belle journée d'ailleurs. On se retrouve demain 6h. À Viva 105.5! Salut!
1: On part ça de même. 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

infirmiers à l'écoute parce que c'est la Journée internationale des infirmières en ce 12 mai 2026. Alors, même au Canada, je vous dirais que c'est la Semaine nationale des soins infirmiers qui a commencé hier. Ça se tient jusqu'au 17 mai prochain sous le thème cette année, le pouvoir

aussi. Et Florida Georgia Line est en réserve. Mais pour tout de suite, c'est celle qui va se marier dans les prochaines semaines. Les préparatifs vont bon train, semble-t-il, pour Taylor Swift, qui s'invite avec Opalite à Viva.

Forever, qui est sorti en 2024. Mais il y a une édition légendaire là, qui est sortie en octobre dernier avec plusieurs collaborations des artistes comme Bruce Springsteen, collaboration avec Robbie Williams, avec Jelly Roll aussi. Alors, il y a quelques nouveaux titres aussi sur cette édition de luxe de

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Mais ce qui est le fun pour Ed Sheeran, quand même, c'est qu'il a un tout nouveau look capillaire. Hein? Je sais pas si vous avez vu passer ça. Il s'est littéralement rasé les cheveux. Et qu'est-ce qu'il a dit par rapport à ça? Il dit « Oui, je me suis rasé les cheveux. Je voulais les raser pour signifier un nouveau départ. » Il dit « Beaucoup de nouveaux départs dans ma vie pour cette tournée-là. J'adore. Je pense que ça va rester comme ça. » Alors...

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3: Mesdames, Messieurs, bonjour, ici Boris Chassaigne. Roger Gagné, 63 ans, résident de Thetford Mines, a été condamné à purger 2 peines d'emprisonnement de 30 jours et à rembourser des amendes totalisant 178 000 $. Il est l'une des 8 personnes condamnées par la Cour du Québec pour participation à des activités organisées de contrebande du tabac. Des perquisitions effectuées le 31 janvier 2024 à son domicile de Thetford et dans son véhicule ont permis aux policiers de saisir plus de 900 000 cigarettes de contrebande. Près de 6 700 citoyens de la province ont participé au 11e palmarès des pires routes du Québec de CAA. Ce palmarès présente région par région les routes qui se sont le plus dégradées. À l'échelle provinciale, la rue principale de la municipalité de Sainte-Croix en Chaudière-Appalaches obtient la 10e position et dans la région de la Chaudière-Appalaches, 12 routes sont nommées. Celle du chemin du lac Caribou Est de Saint-Joseph-de-Colerain trône en 11e place. C'était vos manchettes.

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s'appeler Dinner Party. Alors, une grosse tournée internationale pour Niall Horan. Alors, il a annoncé en grande pompe qu'il allait être chez nous, au Québec, le 2 avril 2027. Alors, spectacle présenté au Centre Bell de Montréal pour le chanteur irlandais. La mise en vente générale des billets

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0: sur sa vie. Alors, une magnifique chanson de Ellie Rose, Elle tient debout, à se procurer dès maintenant. Elle s'invite avec Domino sur Lala à Viva.
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chanson d'Alex Warren, Fever Dream, dans Vive à l'avant midi. Diane Smart qui est en place avec vous autres et qui vous offre un magnifique classique signé U2. Voici One, parce qu'ici, c'est Vive à la musique.

0: des groupes. On a bien de la misère à lâcher, hein, parce que quand on a ça là, dans notre ADN, c'est bien difficile. Mais je peux vous dire que vous allez triper au son de ce bon classique que j'ai pour vous autres, qui va mettre la table sur ce que vous pourriez entendre pendant l'heure du lunch pour le lunch 80-90-2000. Manquez pas Journey avec Don't Stop Believin' dans un instant. 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
2: Mesdames, Messieurs, bonjour, ici Boris Chassaigne. Roger Gagné, 63 ans, résident de Thetford Mines, a été condamné à purger deux peines d'emprisonnement de 30 jours et à rembourser des amendes totalisant 178 000 $. Il est l'une des 8 personnes condamnées par la Cour du Québec pour participation à des activités organisées de contrebande du tabac. Des perquisitions effectuées le 31 janvier 2024 à son domicile de Thetford et dans son véhicule ont permis aux policiers de saisir plus de 900 000 cigarettes de contrebande. Près de 6700 citoyens de la province ont participé au 11e palmarès des pires routes du Québec de CAA. Ce palmarès présente région par région les routes qui se sont le plus dégradées. À l'échelle provinciale, la rue principale de la municipalité de Sainte-Croix en Chaudière-Appalaches obtient la 10e position et dans la région de la Chaudière-Appalaches, 12 routes sont nommées. Celle du chemin du lac Caribou Est de Saint-Joseph-de-Colerain trône en 11e place. C'était vos manchettes.

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0: 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Dans moins d'une heure, on lunch. On lunch 80, 90, 2000. Voici la com du lunch.

depuis les 20 dernières années, André Waters, qui est directrice de tournée pour Sylvain Cossette. Puis il y avait vraiment un papier intéressant la fin de la semaine passée dans la presse sur André Waters, parce que sur ses réseaux sociaux, elle a annoncé récemment avoir terminé enfin son baccalauréat en psychologie. On s'en était parlé. Puis

d'industrie ou de mon couple. Alors, elle a décidé de terminer son bac en psychologie et elle nous rassure qu'elle veut continuer à faire de la chanson quand même. Elle qui grimpe sur scène aussi à l'occasion dans ce spectacle-là de Sylvain Cossette. Mais c'est mission accomplie pour elle. Elle est très fière, puis avec raison. Voici Savage Garden à Viva.

Elle a reçu le saut de la chanson de l'année au dernier gala de la disque. Lou Adrianne Cassidy avec sa pièce Dis-moi, dis-moi, dis-moi dans Viva l'avant-midi. Et la prochaine chanson que je vous propose, ça aussi, c'est quand même un gros hit signé The Weeknd. On est très fiers de notre Canadien qui laisse planer le doute sur l'arrivée de nouvelles chansons. Alors, d'après moi, ça va arriver prochainement, cette histoire-là, parce qu'en show, il commence à en faire des nouvelles pièces. Il en a offert une intitulée Rio avec l'artiste brésilienne Anitta récemment.

0: la suite là, aller de l'autre côté de l'océan, mais cette fois-ci, ce sera beaucoup plus dans l'imitation qu'elle va donner parce que c'est ce que veut le public français. Alors, elle a adapté là, deux spectacles différents et est allée en glisser un mot, entre autres, à Bonsoir, Bonsoir la semaine dernière. Et parlant d'émissions du côté de Radio-Canada, c'était la dernière émission originale de la saison de Tout le monde en parle dimanche soir. Je ne sais pas si vous avez vu passer ça, mais c'était surtout la dernière émission de la réalisatrice Manon. Oui, Manon qui pèse sur le piton. Alors, Manon Brisebois qui est avec la gang de Tout le monde en parle depuis la toute première émission en 2004. Alors, elle tire sa révérence après 22 ans. Alors, Diane, pèse sur le piton parce que Morgan Wallen et Tate McRae s'invitent dans un instant à Viva. Restez là.
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avec beaucoup d'impatience. Gracieuseté, Jean-Jacques Goldman également. Et il y a une nouvelle pièce qui serait dans l'air et qui serait dévoilée en juin pour Céline Dion. On va surveiller ça, c'est bien certain. Et

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2: Mesdames, Messieurs, bonjour, ici Maurice Chassagne. Roger Gagné, 63 ans, résident de Thetford Mines, est l'une des 8 personnes condamnées par la Cour du Québec pour participation à des activités organisées de contrebande du tabac. Il devra purger 2 peines d'emprisonnement de 30 jours et rembourser les amendes totalisant 178 000 $. Des perquisitions effectuées le 31 janvier 2024 à son domicile et dans son véhicule ont permis aux policiers de saisir plus de 900 000 cigarettes de contrebande, ainsi que des sommes d'argent liées aux activités illégales. Près de 6700 Québécois ont participé au 11e palmarès des pires routes du Québec de CAA. Ce palmarès présente région par région les routes qui se sont le plus dégradées. À l'échelle provinciale, la rue principale de la municipalité de Sainte-Croix en Chaudière-Appalaches obtient la 10e position et dans la région de la Chaudière-Appalaches, 12 routes sont nommées. Celle du chemin du lac Caribou-Est de Saint-Joseph-de-Colerain occupe la 11e place. C'était vos manchettes.
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4: À peu près à 5 minutes de midi, bon lunch, bon dîner, c'est Jay qui vous accompagne ce midi. Hey, non, mais c'est-tu pas fantastique, ça, de la bonne musique, puis une petite heure de break?
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4: Et particulièrement ce midi, on va parler de musique sous toutes ses coutures, parce que la musique, c'est bon pour nous, comme vous l'entendez présentement, et vous l'entendrez dans la prochaine heure. C'est toujours comme ça à Viva, mais aussi, la musique a un impact sur notre humeur pas mal plus que vous pensez. Quelle musique en particulier? Les scientifiques se sont posés sur la question, puis je vous relais ça parce qu'on se donne des trucs ici à Viva. Mais c'est un show interactif. Si vous dînez dans votre salle à break, vous voulez saluer vos collègues qui nous écoutent peut-être, demandez une chanson au 1-866-56-RADIO, 1-866-567-2346. Et je vous pose une question, qu'est-ce que vous écoutez pour vous relaxer? Parce que justement, ce sera notre sujet de discussion aujourd'hui au travers de nos bons classiques. J-Lo est en réserve, mais pour tout de suite, on fait monter le mercure avec Fireburning, Sean Kingston, Viva, le lunch 80-90-2000.

invité qui vous fait du bien. Vous pouvez répondre vous aussi par message vocal ou par texto 1-866-567-2346. Elle dit, moi ce que j'écoute, c'est du Alexandra Streliski.

0: pour le New Country, Jelly Roll, ce genre d'artiste-là, ça me fait du bien, mon Dieu. Tout indiqué pour écouter Viva le dimanche à partir de 16h maintenant ici. Il y a Yolanda Bicoul qui va venir faire le party dans les prochaines minutes avec son souvenir de 2010, We No Speak Americano. À Viva, c'est le lunch.
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1: Bon midi, Aviva, et tel que promis, c'est la toune du bureau. Qu'est-ce que vous avez demandé en demande spéciale pour votre gang au 1-866-567-2346? Je salue la gang d'Espace Sophia à Victo. We don't speak Americano, Yolanda be cool, Viva le lunch 80-90.

ta lunch. Faut qu'il soit bien habillé. Puis là, il y a les lunchs à penser, puis les repas de la semaine. C'est fatigant, une vie. Mais qu'est-ce qu'on fait? On écoute de la musique, et particulièrement certaines musiques, OK? Il y a une récente étude américaine qui s'appelle « La playlist sur ordonnance » qui a révélé que la musique, en particulier le rock, est un excellent moyen de lutter contre le stress. 35 % des participants à cette étude-là ont préféré écouter de la musique pour gérer leur stress plus que de l'exercice physique ou les échanges avec leurs proches. Et là, moi, ce qui m'intéressait, c'était oui, OK, le rock, mais qui encore? Ça nous prend des artistes. Hey, tassez-vous parce que c'est pas du doux. Il y a Radiohead, ça c'est pas si pire. Metallica, ça brasse. Alice in Chains, pour posant. Linkin Park arrive en tête de liste. Mais il y en a qui sont tout à fait apaisants aussi, comme Coldplay. Ah, ça, par exemple, je serais preneur. Coldplay, ça fait partie de notre playlist ici à Viva. Là, on va revenir en 1994 dans un moment avec Boys to Men, I'll Make Love to You. Mais bien sûr, dans le lunch 80-90-2000. Bon lunch!

Le lunch 80-90-2000 avec des bijoux parfois oubliés comme Simply Red, Holding Back the Years à Viva. Je m'appelle Jerry Castonguay et je vais vous retrouver demain midi, toujours avec un agencement musical de très bon goût, bien sûr. Et cette chanson-là m'amène directement sur la terrasse. Quand c'est sorti en 2004, ça jouait tout le temps et c'est sorti à ce temps-ci de l'année. Voici Danny Bédard et Y'a du monde. Bon après-midi, Diane s'en vient à Viva.

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3: Mesdames, Messieurs, bonjour, ici Maurice Chassaigne. Roger Gagné, 63 ans, résident de Thetford Mines, est l'une des 8 personnes condamnées par la Cour du Québec pour participation à des activités organisées de contrebande du tabac. Il devra purger 2 peines d'emprisonnement de 30 jours et rembourser les amendes totalisant 178 000 $. Des perquisitions effectuées le 31 janvier 2024 à son domicile et dans son véhicule ont permis aux policiers de saisir plus de 900 000 cigarettes de contrebande, ainsi que des sommes d'argent liées aux activités illégales. Près de 6700 Québécois ont participé au 11e palmarès des pires routes du Québec de CAA. Ce palmarès présente région par région les routes qui se sont le plus dégradées. À l'échelle provinciale, la rue principale de la municipalité de Sainte-Croix en Chaudière-Appalaches obtient la 10e position et dans la région de la Chaudière-Appalaches, 12 routes sont nommées. Celle du chemin du lac Caribou-Est de Saint-Joseph-de-Colerain occupe la 11e place. C'était vos manchettes.

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honoré au Festival de Cannes, qui d'ailleurs prend son envol aujourd'hui en France. Alors, j'aurai l'occasion de vous en jaser, c'est un de nos réalisateurs. Ouais, petit indice. On a également un artiste de chez nous qui nous fait une alerte au faux compte, hein, puis il nous fait des rappels bien importants, le petit crochet bleu. Oui, il faut qu'il l'ait quand un artiste ou son équipe a l'air de vouloir vous contacter, là, faut rester prudent. On aura l'occasion d'y revenir. Et que diriez-vous, vous autres, de voir les nouveaux spectacles de Céline Dion sur grand écran au cinéma? Me semble que ça pognerait cette affaire-là. Une pétition qui circule sur le sujet, j'aurai l'occasion d'y revenir également. Parlant de cinéma, il y en a une qui s'est fait connaître pour son rôle de la célèbre Anna dans Anna Montana. Je vous parle de Miley Cyrus, 20 ans cette année pour son personnage culte. La voici avec Flowers. 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

18 mai, lundi la semaine prochaine, en France, du côté de la Cigale à Paris, rien de moins. Le lendemain, elle remet ça en Belgique à Bruxelles. Et également, elle a une date pour la Suisse, le 22 mai. Puis après ça, elle revient en

la nouvelle chanson qu'il faudra surveiller le 5 juin prochain. La pièce s'appelle « Si j'avais su ». Alors, ce sera le premier extrait de son troisième album qui s'en vient d'ailleurs en octobre prochain. Il va nous proposer ce nouveau disque-là. Alors, surveillez le premier extrait de ce nouvel album à venir le 5 juin prochain, « Si j'avais su » de Francis de Grandpré. Moi, ça m'inspire « Si j'avais su », hein? Il y a bien des affaires qui nous popent, hein? Si j'avais su, j'aurais fait les affaires autrement. Mais bon, Bruno Mars à venir.

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manqué. À venir dans les prochaines secondes, un grand qui nous a quittés beaucoup trop tôt, mais heureusement, son héritage musical est extraordinaire. On a déjà souligné les 10 ans de son départ le 21 avril dernier. Je vous parle de Prince, qui s'invite avec When Doves Cry, maintenant à Viva.

0: avec The Wang Chung, Everybody Have Fun Tonight. À venir, à vivre, à rester là.
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3: Mesdames, Messieurs, bonjour, ici Boris Chassaigne. Près de 6700 Québécois ont participé au 11e palmarès des pires routes du Québec de CAA. À l'échelle provinciale, la rue principale de la municipalité de Sainte-Croix, en Chaudière-Appalaches, obtient la 10e position. Et dans la région de la Chaudière-Appalaches, 12 routes sont nommées. Celle du chemin du lac Caribou-Est de Saint-Joseph-de-Colerain occupe la 11e place. La campagne de sociofinancement destinée à soutenir les commerçants du centre-ville de Thetford Mines a connu un vif succès. Les 1600 bons d'achat mis en vente sur le site de la ruche se sont écoulés en 49 minutes, ce qui constitue un record. 48 000 $ ont été levés. Et le conseil municipal de Saint-Jacques-de-Leeds dénonce le retrait annoncé pour le 26 mai du guichet automatique de Desjardins situé sur son territoire. Le conseil précise que sa disparition contribuera davantage à l'affaiblissement des services de proximité en milieu rural. C'était vos manchettes.
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3: 14h, OK, on monte les beats.

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sur son album Air de jeu, qu'elle continue de promener un petit peu partout au Québec. Elle sera du côté de Saint-Fabien là, cette semaine, le 16, le 17 mai, à l'auditorium de l'école secondaire de Matane. Par la suite, elle va être de Outaouais en fête le 21 juin. En juillet, le 9, elle sera du côté du lac Saint-Jean pour Festiram, l'international de Montgolfière de Saint-Jean-sur-Richelieu, fait

0: Fever Dream, c'est à venir dans un moment. C'est Diane Simard qui est en place avec vous autres à Viva.
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2: Mesdames, Messieurs, bonjour, ici Boris Chassaigne. Près de 6700 Québécois ont participé au 11e palmarès des pires routes du Québec de CAA. À l'échelle provinciale, la rue principale de la municipalité de Sainte-Croix, en Chaudière-Appalaches, obtient la 10e position. Et dans la région de la Chaudière-Appalaches, 12 routes sont nommées. Celle du chemin du lac Caribou-Est de Saint-Joseph-de-Colerennes occupe la 11e place. La campagne de sociofinancement destinée à soutenir les commerçants du centre-ville de Thetford Minds a connu un vif succès. Les 1600 bons d'achat mis en vente sur le site de la ruche se sont écoulés en 49 minutes, ce qui constitue un record. 48 000 $ ont été levés. Et le conseil municipal de Saint-Jacques de Leeds dénonce le retrait annoncé pour le 26 mai du guichet automatique de Desjardins situé sur son territoire. Le conseil précise que sa disparition contribuera davantage à l'affaiblissement des services de proximité en milieu rural. C'était vos manchettes.
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Et je lisais dans le Journal de Québec, entre autres, que les admirateurs avaient même lancé une pétition afin qu'on puisse voir Céline dans les salles de cinéma, parce que là, faute d'avoir des billets quand même, juste 16 concerts prévus à Paris à la Défense Arena en septembre et en octobre prochain. Alors là, il y a une pétition qui circule. Là, il y avait hier, en date d'hier, là, il y avait genre plus de 1500 signatures pour convaincre le Clan Dion de retransmettre les concerts dans les cinémas français. Alors, plusieurs artistes l'ont déjà fait, comme Taylor Swift, Coldplay également. Ils ont déjà réalisé une opération similaire qui s'était avérée très rentable, parce qu'imaginez ce qu'on pourrait faire comme sous avec ça également. Puis aussi, on pourrait faire plaisir aux fans. Alors, c'est en cours, cette idée-là. On verra ce que ça va donner. Mais faut bien planter une graine pour voir ça germer un moment donné, hein? La voici, Céline Dion, tout en voix sur All By Myself à Viva.

0: jusqu'au 13 juin prochain. Puis honnêtement, pour la soirée d'ouverture, on a fait les choses en grand parce que le groupe a littéralement surpris le public avec une pluie d'agrumes, oui, des oranges en mousse qui ont tombé littéralement du plafond pendant la pièce Don't Speak, et on avait estampé là-dessus No Doubt Live at Sphere. Alors, histoire de vous faire un petit souvenir. Alors, ça a tombé pendant Don't Speak, et d'ailleurs, c'est cet énorme classique qui s'invite dans un instant. Et je vous rappelle aussi que la leader de No Doubt, Gwen Stefani, s'invite chez nous dans le cadre du Festival d'été de Québec sur les plaines le 16 juillet prochain. Ça s'en vient à Viva. Restez là.
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chant aux gens que je viens de vous mentionner. Puis Alex Nevsky, franchement, c'est beau de le voir évoluer. Puis dimanche qui vient de passer, Lara Fabian les faisait chanter d'une façon lyrique. Alors, ça faisait un peu spécial d'entendre...

D'abord, il prend son micro à deux mains. J'avais jamais remarqué ça, mais c'est vraiment ça. Il prend deux mains pour être sûr de s'accrocher pour que son micro ne le laissera jamais tomber. Alors, à découvrir encore dimanche qui s'en vient, l'effet Lara. J'adore cette émission-là. Voici Tina Turner.

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2: Mesdames, Messieurs, bonjour, ici Boris Chassaigne. 9 organismes de la MRC des Appalaches vont se partager une subvention de 20 000 $, ceci dans le cadre d'un appel à projet financé par l'entente de développement culturel que la MRC a signé avec le gouvernement du Québec. La MRC précise les avoir retenus pour leur originalité et leur portée collective. Ils seront entre autres présentés à Irlande, Saint-Jacques-de-Leeds, East Broughton, Thetford et Disraeli. Roger Gagné, un homme de 63 ans et résident de Thetford Mines, est l'une des 8 personnes qui a été condamnée par la Cour du Québec pour participation à des activités organisées de contrebande de tabac. Il devra purger 2 peines d'emprisonnement de 30 jours et rembourser des amendes totalisant 178 000 $. Des perquisitions effectuées le 31 janvier 2024 à son domicile et dans son véhicule ont permis aux policiers de saisir plus de 900 000 cigarettes de contrebande. Près de 6700 Québécois ont participé au 11e palmarès des pires routes du Québec de l'organisme CAA. À l'échelle provinciale, la rue principale de la municipalité de Sainte-Croix en Chaudière-Appalaches obtient la 10e position et dans la région de la Chaudière-Appalaches, 12 routes sont nommées. Celle du chemin du lac Caribou-Est de Saint-Joseph-de-Colerennes occupe la 11e position. Le chef du Parti québécois, Paul Saint-Pierre Plamondon, craint que son parti ne soit espionné par Ottawa. Le chef péquiste a toutefois admis qu'il n'a pas de preuves qu'Ottawa épie sa formation. À l'heure actuelle, le chef péquiste a expliqué que les téléphones cellulaires étaient placés dans des sacs de Faraday, servant à les protéger de l'espionnage lors de réunions du PQ. Voilà, c'était vos manchettes. 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Bonne fin de journée à notre antenne.

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6: 16h pile, bon mardi, j'espère que vous avez passé une bonne journée, bien heureux de la terminer avec vous. Pat et Julie qui débarquent avec mon chandail du Canadien sur le dos, l'espoir de Julie. J'espère que tu vas bien.
7: Ben oui, je vais bien, c'est quelle question!
6: Parfait, je vais juste m'assurer qu'on était sur la même page. On dirait que j'ai un petit décompte dans ma tête. Bien heureux de terminer l'après-midi avec vous. Et toi, ça va avoir fait toute une journée, hein, Julie?
7: Pas pire!
6: Ton mot du jour, c'est quoi? Parce que moi, j'en ai un pour toi, peut-être. Ben,
7: mon mot du jour, c'est Lancôme, parce que peut-être vous le savez pas, mais depuis plus de 4 ans maintenant, je suis en partenariat avec Lancôme. Et hier, après la radio, en soirée, j'ai pris un vol pour aller à Toronto. Et ce matin, très tôt, en fait, il y avait une conférence sur une nouvelle gamme de Lancôme qui s'appelle Longévité MD, qui est très, très, très prometteuse. Et c'est vraiment tellement, tellement excitant. Et donc, on m'avait invité pour assister à ça. Fait que, et je suis revenue tout à l'heure. Fait que, oui, ça fait quand même toute une journée. Puis le hockey ce soir.
6: Ton mot, c'est Lancôme. Moi, j'allais te proposer Jet Set. Parce que tu as eu un petit 24 heures assez Jet Set, mais c'est
7: pas mal Jet Set et glamour. Oui, je dois le dire, je l'avoue.
6: Des pretzels gratuits dans l'avion en plus. Toute la patente.
7: C'est quoi?
6: C'est pas Jet Set, mais c'est miracle. Pas parce qu'on a besoin d'un ce soir, ça, tout va bien aller. Miracle parce que j'ai réussi aujourd'hui à voir quelqu'un qui est impossible à voir.
7: C'est-à-dire?
6: J'ai réussi à me décrocher un rendez-vous avec un ORL.
7: Quand même!
6: Ça va, oui, ça tient du miracle, ni plus ni moins. Mon Dieu, que c'est pas évident d'avoir cette spécialité de médecine-là.
7: T'aurais pu me dire ORL ou dermato aussi.
6: Oui, un ou l'autre.
7: Parce que dermato, c'est plus possible. Ils font juste du Botox.
6: C'est complètement fou.
7: Ou des injections, fait que tu peux plus en voir.
6: Et donc, vous le savez parce que je vous en ai parlé, je me suis fait opérer il y a quelques semaines, je me suis fait enlever mon appendice, j'ai été intubé, et depuis ce temps-là, autant que mon appendice... Mon estomac, tout va bien. Dans la gorge, dans le nez, dans l'oreille, un petit peu moins bien. Et donc, j'ai réussi à avoir un ORL. Tout va bien aller, inquiétez-vous pas.
7: Donc, t'es tombé une petite nature.
6: Pardon! Hey man, je suis comme le contraire de petite nature. Je suis le gars qui était à la radio le lendemain de s'être fait opérer.
7: C'est une blague.
6: Il y avait du pus qui sortait de mes plaies.
7: Ah, ben là, c'est trop d'informations.
6: Je boitais, j'étais pas bien. Et j'étais là, zéro petite nature. Tu sais, on est ensemble jusqu'à 18h. Je pense qu'on va se faire du fun.
7: No stress, hein?
6: C'est ça. Je suis convaincu, en tout cas, que la musique est super bonne. Et tu dis stress, il y en a un stress pour bien des jeunes. C'est la fin des classes là qui débute. Là. Donc, on entre dans la période de fin d'année
7: les
6: scolaire.
7: Révisions, puis tout.
6: Examen. Si c'est votre cas chez vous, eh bien, on a quelques trucs au retour sur comment gérer ça. Et on part ça avec Shaboozy et Jelly Roll. On va peut-être avoir une petite thématique religion, hockey aujourd'hui. Voici Amen dans Viva la Casa. Bon mardi!

0: Ben, vous avez peut-être réalisé qu'il y a peut-être un petit peu plus de stress qu'à l'habitude. Ça grouille un petit peu plus. Ça a peut-être le nez dans les livres plus qu'à l'habitude également. Ça s'est installé chez vous, Julie, j'ai l'impression, ce stress-là.
1: Ben, ça s'est installé. Ma fille, elle a fini son université. Là. C'est déjà derrière elle. Mais mon fils, il est en plein dans les examens. Puis d'ailleurs, dimanche, pour le souper de fête des mères, on n'était pas là. Puis il pouvait pas venir. Puis écoute, je comprends, il est stressé, le pauvre. Et c'est normal, il termine le cégep dans deux semaines à peine. Alors, il est en plein dedans. Mais moi, là, ça me remet tellement... Étais-tu stressée, toi, comme ça, dans les examens finaux, les examens de Noël ou peu importe, là?
0: Parce que je me rappelle du secondaire et je comprends pas pourquoi il y a pas plus d'écoles qui font ça. J'allais dans une école où, tout au long de la session, à chaque vendredi, il y avait un examen de fin de session. Et donc, notre fin de session, et je la mets en grosses guillemets, elle durait 8 semaines. On avait tout le temps un examen important, mais juste un à la fois. Et je trouve que c'était tellement bien fait. Ça nous forçait à constamment être sur notre game, entre guillemets. En ce moment, mon gars, là, il y a 15 ans, fait comme 3 semaines qu'il fait rien. On dit, voyons donc que t'as pas de devoir, que t'as rien. Il dit, non, c'est le calme avant la tempête, calme avant la tempête. Et la tempête, je le sais qu'elle ne sera pas le fun. Et donc, on dirait que non, je me rappelle pas de ce stress-là d'avoir tout en même temps.
1: Non, puis c'est vrai, c'est bien choisi comme expression, le calme avant la tempête. Puis il y a certains élèves pour qui ça se passe pas tellement bien. Là, tout d'un coup, cette espèce de stress vraiment, vraiment condensé. Même si parfois, parce que j'ai lu des articles de gens qui disent, oui, ça devrait être autrement. C'est vrai que toi, ce que tu racontes, la façon dont c'était fait,
0: c'était
1: vraiment, vraiment bien fait. Mais cela dit, t'as quand même des épreuves ministérielles, t'as quand même des incontournables où, là, à ce moment-là, c'est évidemment la date, elle est choisie pas au hasard, et puis toutes les écoles, que ça soit en secondaire 4, en 5 ou même en secondaire 2, c'est toute la même date pour tout le monde. Ouais. Mais ce que je trouvais ça le fun, c'est que avec Allo Prof, ils ont décidé, c'est la deuxième année, je crois, qu'ils font ça, pour aider et bonifier, ils appellent ça des grandes révisions, c'est comme une espèce d'accompagnement complet qu'ils mettent sur TikTok, qu'ils mettent sur YouTube. Il y a eu un premier visionnement qui était le 1er mai, donc lundi de la semaine passée, et jusqu'au 16 juin. Et après ces grandes révisions-là, ben, on va pouvoir les revoir sur le site de Allo Prof. Ils font ça d'ailleurs avec aussi la créatrice de contenu, qui est très drôle d'ailleurs, cette fille, Émy Lalune.
0: Okay.
1: Et donc, c'est sur le français, mais pas que sur le français cette année. Il y a aussi l'histoire, il y a aussi les mathématiques. Donc, c'est pour les secondaires 2, 4 et 5. Et c'est une façon ludique, c'est une façon amusante de justement faire de la révision. C'est un complément, là. C'est pas pour tasser les profs. Au contraire, c'est un complément à ce que les profs enseignent durant l'année. Et là, ben, il faut faire un récapitulatif. Donc, c'est un peu ça. Différentes sessions qui durent 45 minutes et qui sont assez le fun. Et il y a un petit peu l'équivalent aussi pour les enfants du primaire. Là, c'est juste pour la portion français, puis c'est des plus petites capsules pour bonifier justement ce qu'on a appris en français. Mais tu sais, il faut trouver des trucs, en fait, pour non seulement déstresser, mais amuser aussi, puis apprendre d'une façon plus ludique, puis peut-être avec autant de pression, mais on dirait que la pression est peut-être un petit peu moins grande quand on s'amuse.
0: C'est drôle parce que c'est vrai qu'ils font bien d'aller là où les jeunes sont déjà, mais on dirait qu'en tant que parent, ça me donne juste un défi de plus. Si je vois mon gars, je dis, Benjamin, peux-tu s'il vous plaît débarquer de TikTok? Il faut que tu étudies. Non, papa, j'étudie. Je te jure que j'étudie.
1: Là, il va te jurer qu'il étudie pour vrai.
0: Hey, tu veux savoir, ça c'est vraiment pour des adultes. C'est un gars qui mettait des cours universitaires, des révisions. Sais-tu où est-ce qu'il avait décidé? Lui, un peu comme Alloprof, là, il faisait des vidéos pour aider les gens à l'université de réviser. Puis il trouvait que son contenu n'était pas vu parce que justement, il y a trop d'options un petit peu partout à gauche et à droite. Sais-tu où est-ce qu'il a décidé de mettre ça?
1: Non.
0: Sur des sites de vidéos d'adultes.
1: Ben voyons.
0: Et il y a des millions de vues parce que les jeunes qui étaient en train de faire une autre activité étaient comme, ah oui, c'est vrai, l'arithmétique, faudrait bien que je révise ça. Et je te le jure, ce gars-là obtient des millions de vues en mettant ses vidéos sur cette plateforme-là.
1: OK. Mais là,
0: c'est vrai de vrai.
1: S'il y avait des jeunes qui nous écoutaient là, pour Allo Prof, là, c'est différent. Là, Allo Prof.
0: J'ai dit université. vraiment, c'était beau. Oui, c'est niveau 21 ans et plus. Là.
1: Ouais.
0: Mais pour de vrai, quand je dis que c'était intelligent d'aller là où les jeunes sont, bien sûr, TikTok, très, très bonne idée, effectivement.
1: TikTok et YouTube, en fait.
0: OK, bien.
1: Ouais.
0: Mais en tout cas, nous autres, on n'avait pas ça. Hein?
1: Non, on n'avait pas ça. C'est drôle, ma mère, elle me disait, le week-end dernier, justement, pour la fête des mères, là, on s'est vus tout ça, puis elle me racontait, parce qu'on parlait de ce stress-là, puis elle me racontait, elle dit, toi, Julie, là, tu voulais jamais te coucher, tu avais tellement peur de pas avoir assez étudié, tellement peur, et je me souvenais pas, mais maintenant qu'elle me l'a rappelé, c'est là où j'ai eu cette espèce de... de boule dans l'estomac, tu sais. On dirait que ça m'a rappelé ça, puis j'ai comme, oh, non. Plus ça.
0: Hey, on va le laisser aux jeunes, parce qu'en tant qu'adulte, on a d'autres stress, et celui que j'ai présentement avec ma femme Marie-Ève, c'est à propos de Juliette, qui a 10 ans. On essaye le plus possible de la tenir loin de tout ce qui est technologie, tout ce qui est écran, mais là, on se pose la question si on devrait lui acheter quelque chose de connecté. Mais je vais te dire pourquoi tout de suite après Alicia Keys et Girl on Fire. Allez, va!

0: J'ai pas peur de l'admettre, Julie. J'ai l'impression, en tant que parent, qu'on a un peu foiré avec Benjamin, qui a 15 ans aujourd'hui. Et malheureusement, on savait pas nécessairement ce qu'on sait aujourd'hui quand on a accepté qu'il y ait un téléphone cellulaire un peu plus jeune.
1: Mais il l'a eu à quel âge?
0: Il l'a eu à 12 ans, j'ai l'impression, je pense.
1: Comme première année de secondaire?
0: Ouais, première année de secondaire. Et tu sais, il avait demandé des sous pour Noël, pour sa fête. Et puis tu sais, c'était organisé, puis on avait accepté. Plus jeune, iPad dans la maison, à peu près toutes les familles avaient ça, puis tu sais, t'allais au restaurant, puis à 3 ans, ben, à un moment donné, il s'impatiente, ben oui, iPad, iPad. Mais tu sais, on n'avait pas toutes les études, on n'avait pas toutes les données, tout ce qu'on sait maintenant, là, puis on en parle assez, on ne l'avait pas.
1: Non, et
0: donc,
1: c'est sûr.
0: Tu sais, je pense quand même qu'on a bien balancé les choses, mais avec Benjamin, il est un peu trop tard, mais on a fait des erreurs avec lui qu'on n'a vraiment pas l'intention de répéter avec Juliette, qui, aujourd'hui, a 10 ans. Évidemment, elle voit son frère, elle voit ses amis, elle aimerait ça être connectée. Je te dirais que plus elle vieillit, moins on lui en donne.
1: Oui, mais c'est parce que quand tu as fait une chose pour l'aîné, c'est touché, là, pour la plus jeune.
0: C'est touché, mais on met notre pied à terre et puis non, c'est non. Ceci dit, là, Marie-Ève et moi, on discute de plus en plus depuis quelques semaines. Et on est en train de jongler avec l'idée de finalement la connecter après tout ça et de lui acheter une montre connectée. Mais je vais te dire pourquoi. Et tu me diras, parce que honnêtement, notre idée n'est pas encore faite, n'est pas arrêtée. On arrive au temps de l'année, là, puis on est bien heureux de ça. Et les jeunes, ils sortent. Hein?
1: Ben oui, ils partent à vélo.
0: Oui, exactement. Il fait beau, c'est le fun. Les amis reviennent dans le quartier, reviennent cogner à la porte. Est-ce qu'on va au parc? Ben oui, on se promène, on va à gauche et à droite. Moi, j'adore ça. Pour de vrai, j'adore ça. Je l'ai déjà dit. J'ai lu le livre Anxious Generation. Un des points qui m'est le plus revenu, c'est qu'on est une génération de parents qui protège trop nos enfants dans la vraie vie. Et donc, on est juste hyper vigilant quand vient le temps d'aller au parc. Non, est-ce qu'il va y avoir un adulte? Qui va être là? Est-ce qu'on va te surveiller? Et au contraire, on les surveille pas assez dans le monde digital. Mm. On a l'impression que s'ils sont dans la chambre à coucher sur un iPad, ils sont corrects parce qu'ils sont chez nous.
1: Oui, alors que c'est pire.
0: C'est pire, puis on sait pas à qui ils parlent, puis ils sont peut-être sur Roblox en train de parler à un adulte qui prétend être un enfant de 12 ans. Tandis qu'au parc, là, pas être plate, là, mais les agresseurs sont plus des buissons. Ils sont sur Internet. Ceci dit, à part des fois, puis ben comme moi quand j'étais jeune, oui, je reviens tantôt, mais elle n'a pas de montre. Elle a 10 ans, là, elle n'a pas la notion
1: nous,
0: du temps.
1: C'est
0: là.
1: Ça, mais nous, c'était carrément une autre époque.
0: Oui.
1: Aussi, là, la règle, c'était qu'on rentrait avant qu'il fasse noir.
0: C'est ça, quand les lumières de rue allument,
1: oui,
0: c'est le temps de rentrer.
1: Ça, c'est quand on était revenu pour souper, puis on repartait, puis il fallait revenir avant qu'il fasse noir. Fait que c'est complètement autre chose.
0: Mais là,
1: chose.
0: On se dit, il y a des montres connectées, sans nécessairement que ce soit une Apple Watch là, ultra dispendieuse puis ultra connectée. Il y a des montres qui peuvent nous donner juste sa localisation et qui ont la fonction un petit peu comme walkie-talkie. Elle peut appeler. Tu mets 3-4 contacts, là.
1: Ouais.
0: Elle peut pas appeler qui elle veut. Et donc, on est en train de se dire, bah, c'est peut-être pas fou. Comme ça, c'est chez une amie, puis elle dit, ah, est-ce que c'est correct, est-ce que je reste 30 minutes de plus? Oui. T'sais, on a une certaine communication.
1: Mais
0: est-ce que ça brise notre règle de non, pas d'écran, pas de connecté?
1: Ben, c'est pas un écran en même temps, là. C'est pas la même affaire. Je comprends que c'est pour. C'est une raison comme sécuritaire.
0: Ouais.
1: Et c'est vrai que même moi, je me dis, mais comment ils faisaient mes parents? qui ne savait pas où est-ce qu'on était, mettons, ma sœur et moi, tu sais. Alors que moi, mon fils et ma fille sortent, même si c'est 2 heures du matin, moi, je suis capable de savoir où ils sont. Et ça, c'est la règle.
0: C'est la règle.
1: Si vous enlevez votre géolocalisation, je vous enlève le téléphone. Ils ont beau être grands, je m'en fous, je l'enlève, tu sais. Parce que moi, ça me rassure et justement, ça me permet de ne pas être la mère fatigante parce que j'ai juste besoin de voir, OK, il y a tel endroit, elle est chez sa copine, peu importe, tu sais. Tout va bien.
0: Et 10 ans, c'est pas trop jeune?
1: Ben 10 ans. Oui, c'est jeune, 10 ans. C'est jeune, mais qu'est-ce que tu veux? Moi, je suis une inquiéteuse. Mmh. Alors, je te comprends en même temps de faire ça.
0: Moi,
1: puis en même
0: temps, inquiéteur.
1: Une petite montre comme ça, c'est pas non plus un téléphone avec toutes les gadgets puis pouvoir aller sur Instagram puis tout.
0: Montre connectée, mais la moins connectée possible.
1: Oui, c'est ça.
0: C'est peut-être ça que je dois
1: mais
0: trouver.
1: Mais c'est peut-être elle qui voudra pas. Elle va dire, c'est laid, je veux pas avoir ça.
0: Non,
1: sur
0: non,
1: le
0: je
1: poignet.
0: Pense qu'elle veut.
1: Ouais.
0: Je pense qu'elle voudrait. Mais okay. Si vous avez des suggestions, si avec vos jeunes, vous avez ça, ce genre de montre connectée-là, n'hésitez pas. 1-866-56 Radio Julie. Tu m'as déjà dit, tu joues aux échecs. Des fois, ça t'arrive?
1: Ça m'arrive.
0: Bon, mais si t'aimes les échecs, que j'ai une suggestion pour toi. Nouvelle activité.
1: Que j'ai hâte.
0: Qui inclut les échecs. Je pense que tu vas triper. Je vous raconte ça tout de suite après Zagata. Voici qui est tout double dans Vive à la Casa. Bon retour à la maison.

0: Si vous aimez les échecs, vous devez absolument prendre connaissance de cette nouvelle activité. T'avais pas l'air convaincu, tu joues un peu aux échecs une fois de temps en temps, Julie?
1: Une fois de temps en temps, oui. J'aime ça, mais moi, oui.
0: Je jouais plus jeune, mais là, mon garçon commence à aimer ça, donc on joue de plus en plus. Mais je suis pas sûr que j'ai le goût qu'il joue à ce nouveau sport qui est né dans la tête d'un BDiste. C'est absurde, cette histoire-là. Ça a commencé dans une BD qui s'appelle Froid Équateur, en 1992, où le BDiste avait inventé le chess boxing, et donc la boxe échec, avec le concept exactement ce que vous pensez.
1: On se déplace comme un pion d'échec, mais on boxe en même temps?
0: Non! Tu fais comme un round de boxe où tu tapes sa gueule comme de la boxe normale et ensuite de ça, tu dois t'asseoir pour jouer aux échecs avec la goutte qui tombe un petit peu ébranlée. Ben, t'essayes avec le plus de lucidité possible de jouer aux échecs. Et donc, ça mélange littéralement deux activités complètement, à mon avis, à deux extrêmes, là.
1: Donc, c'est pas échec et maths, c'est échec et boxe.
0: C'est échec et boxe. Et si t'es échec et maths, mais t'es peut-être couché sur le mat de boxe, là, sur le max du ring, exactement. Et donc, c'est vraiment absurde, mais je regardais ça. Et ça monte en popularité depuis des années. En France, il y a une trentaine de clubs de chess boxing, 1500 licenciés de gens qui pratiquent cette activité-là. À deux extrêmes, là.
1: Donc, c'est pas échec et maths, c'est échec et boxe.
0: C'est échec et boxe. Et si t'es échec et maths, mais t'es peut-être couché sur le mat de boxe, là, sur le max du ring, exactement. Et donc, c'est vraiment absurde, mais je regardais ça. Et ça monte en popularité depuis des années. En France, il y a une trentaine de clubs de chess boxing.

0: te concentres intellectuellement pour faire tes coups. Hey, c'est spécial.
1: T'essaieras ça.
0: Mais pas sûr.
2: Non, quand même assez loufoque. Et ça tombe bien parce qu'au retour dans ton calepin, Julie, tu nous parles de tendances inhabituelles.
0: Complètement bizarre.
2: Bon, ben les tendances loufoques au retour. Et Wilson Phillips sera là avec Hold On dans Viva la Casa.
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0: Bonjour à la maison, merci d'avoir choisi Viva la Casa. C'est l'heure du calepin, Julie, mais là, j'ai une petite question. Parce qu'on va parler de tendance, et donc, est-ce que je mets la chanson du calepin de Julie ou est-ce que je mets la chanson des tendances de Julie?
1: Mais non, les deux.
0: Comme les deux en même temps?
1: Non, non.
0: Choisis un ou l'autre.
1: Ben, on peut mettre les tendances.
0: Ah, oh, parfait!
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1: Les tendances, mais c'est dans mon calepin parce que c'est me moquer un petit peu de ces tendances. Les tendances, si je le dis souvent, on en prend, on en laisse, oui. Parce que ça sert à rien d'essayer de tout prendre pour du cash, là, comme on dit. Et il faut dire qu'il y a des tendances qui sont vraiment spéciales, particulières, loufoques et voire bizarres ou tout ça ensemble.
0: Oui.
1: Et ça, il y en a quelques-unes que j'ai pointées et qui justement me font beaucoup, beaucoup rire parce que c'est jamais quelque chose que moi, en tout cas, j'endosserais jamais. Et la première, bizarre et fascinante, tout le monde en parle en ce moment, ce sont les sandales Chanel, mais sans chaussures, en fait. C'est sorti dans le défilé il y a quelques semaines, le défilé du nouveau créateur Mathieu Blasi.
0: Ah, tu dis sans chaussures comme sans semelle?
1: C'est ça. C'est que c'est une chaussure incomplète. Et en fait, même les journalistes disaient « Mais c'est une chaussure incomplète, il manque les deux tiers de la chaussure. » Eh bien oui, c'est qu'il y a comme une espèce de talon qui est attaché, mettons, sur la cheville, mais il n'a pas de devant de chaussure. Il n'y a pas de semelle. C'est que tu marches sur un talon, mais tu marches nu-pied. Et ça, c'est vraiment, ça a explosé après ce show-là. Les gens ont trouvé ça génial,
0: ben
1: avec un G majuscule. Pour
0: aller où?
1: Mais je le sais pas. C'est justement
0: à
1: tout
0: la
1: ça,
0: plage,
1: mon point.
0: Peut-être.
1: Quel est le but de ça? Je ne sais pas.
0: OK.
1: Tu sais, je trouve ça complètement absurde. Donc, la sandale où il n'y a pas de semelle, il y a juste un talon. Ça, c'est la première chose très, très weird. Sinon, ce qu'on appelle le stock heel. Donc, ça, c'est le talon qui est pogné dans le pantalon. Grosso modo, okay. C'est un retour des années 2000 avec les jeans très, très, très, très, très longs. Et un petit peu grunge sur les bords. Et justement, on a un talon qui va être pris littéralement dans l'ourlet, qui parfois même va être percé. On marche sur le pantalon, mais au moins, il est pogné dans le talon. Fait que finalement, il reste là. Et ça s'appelle le stock heel. C'est une super tendance. On voit énormément ça sur les réseaux sociaux. Est-ce que c'est beau? Non. Est-ce que c'est bizarre? Full on bizarre. C'est vraiment, vraiment étrange.
0: Le soulier-pantalon, c'est un choix. Tu peux pas mettre ces pantalons-là avec d'autres souliers.
1: Ben, où tu peux rentrer plusieurs talons de différents souliers, mais dans ton ourlet. Tu sais, il y a un côté un petit peu sleazy, un petit peu, c'est ça, un petit peu grunge des années 90-2000 sur les bords. Et ça, c'est vraiment une super tendance. Sinon, l'autre tendance, mais non pas la moindre, et d'ailleurs, je rigole, parce que avoir le magasin ouvert.
0: Oui, la fly.
1: La fly, puis pas juste la fly, c'est le bouton. Là,
0: le
1: finalement,
0: zipper,
1: là,
0: toute la patente.
1: La fermeture éclair ou les boutons, là, ça dépend. Oui. Si des fois, tu as des jeans avec des boutons. Ben, Pat, c'est même plus utile. C'est même plus utile parce que tu ouvres ça et c'est entre création et provocation, mettons, là, tu sais, si on veut l'intellectualiser. Mais tu ouvres ça pour laisser soit voir ta petite culotte ou même ton boxer, le boxer shirt où ça redevient très à la mode. Mettons, tu portes du Calvin Klein, on voit l'élastique Calvin Klein. Donc, d'avoir le magasin ouvert, ce côté un petit peu désinvolte, mais en même temps provocateur aussi, là, jusqu'à un certain point.
0: Ouais, non, ça.
1: Tu vois pas, mais tu vois quand même tout, puis c'est pas super beau.
0: Ça sera non.
1: Non, moi non plus, ça sera non. C'est bien évident. Je te dis pas que c'est des choses, justement, que je vais adopter. Et finalement, et non pas la moindre, la naked fashion. Donc, la tendance au nu.
0: Oui.
1: Ça, c'est depuis quelques saisons, on le voit beaucoup, beaucoup de dentelle, beaucoup de transparence. Mais là, c'est comme une coche au-dessus. On dirait que c'est comme en réaction au Quiet Luxury, où c'était beige, mais très sans marque et très habillé. Là, c'est encore beige, mais ça veut presque se fondre avec la peau.
0: Ah,
1: alors,
0: okay.
1: On a l'impression d'être nu, mais on ne l'est pas.
0: À moins que tu ailles le magasin ouvert.
1: À moins que tu ailles le magasin ouvert. Puis si en plus, tu as une chaussure sans
0: semelle, t'es pas loin du nu. OK, bon ben, tu sais, souvent, les tendances, c'est le fun pour savoir ce qu'on veut acheter. Mais là, c'est des tendances pour savoir
1: ce qu'on ne
0: veut
1: pas acheter.
0: C'est vraiment très drôle.
1: C'est bien ça.
0: Et qu'est-ce qui vous convainc d'aller au restaurant? Est-ce que c'est les critiques, le menu, le prix? Il y a plein de restaurants québécois qui attirent des touristes. Puis on vous explique comment tout de suite après les Cowboys fringants. Voici l'Amérique pleure. Dans votre retour à la maison. Allez, va. Encore.

0: demandais il y a quelques instants ce qui vous convainquait d'aller au restaurant. Évidemment, avec le coût de la vie qui augmente, peut-être qu'on sort un petit peu moins pour sauver des sous. De ton côté, Julie, qu'est-ce qui va faire en sorte que tu vas dire « Ouais, parfait, moi j'ai le goût d'aller là ».
1: Bien, je ne sais pas ce qui va faire en sorte de me dire « Est-ce que je vais y aller, je ne vais pas y aller ». Mais quand la semaine passée, tu sais, est sorti d'autres étoiles Michelin, puis des recommandations, le Bib Gourmand, puis d'autres restaurants qui n'ont pas d'étoiles, oui, mais qui sont fortement recommandés. Et pour la première fois, c'est pas juste Montréal-Québec. Là, c'est un peu partout au Québec. Il y a d'autres restaurants qui ont été reconnus. Puis ça, c'est une super bonne chose. Puis je me suis amusée à aller sur les sites de ces restaurants-là. Non seulement ils sont très chers, mais ils sont tous bookés déjà, tu sais, longtemps d'avance. Et puis je me suis dit, my God, avec justement l'inflation, avec le fait que c'est très cher d'aller au restaurant, pourquoi? Mais je pense que si les gens veulent là, non seulement c'est parce que c'est une expérience à part, encore faut-il être capable de s'offrir, oui, ça, mais il y a l'Alliance de l'industrie touristique du Québec qui dit qu'en fait, ça force les gens à... En fait, le Québec, et oui, ça c'est une bonne chose, devient une destination gastronomique. Et c'est la deuxième raison pour laquelle les gens vont vouloir voyager au Québec, parce qu'on a des bonnes tables. Et là, je me suis dit, ah, mais c'est peut-être pour ça que c'est booké, ces endroits-là. Oui. C'est probablement des gens qui se disent, on va aller au Québec, on va faire, tu sais, Charlevoix, Québec, Montréal, je sais pas, peu importe, on va voyager un petit peu partout, voir les splendeurs de notre belle province. Et puis, en plus, on va super bien manger. Et donc, finalement, ça nous met un peu plus sur la map, cette affaire-là. Oui. Et je trouvais que c'était une bonne chose. C'est la deuxième raison pour laquelle les gens viennent au Québec. La première, d'ailleurs, je me disais, c'est quoi? L'article ne le disait pas, mais j'ai comme une petite idée. C'est la splendeur de nos paysages.
0: La valeur de notre dollar.
1: C'est sûrement pas, oui. Oui, oui, c'est la valeur de notre dollar. Tout ça, t'as raison. Oui, oui, effectivement. Mais je me disais aussi, tu vois, moi, je suis toujours plus gentille. Je me disais, la gentillesse des Québécois, quand même.
0: Mais tant mieux pour nos restos.
1: C'est bien attirant.
0: Et je me reconnais un peu là-dedans. Moi, je suis aux deux extrémités, soit parce qu'un restaurant va être bon et bon marché, ou justement, les critiques et les étoiles Michelin font en sorte que je sais que c'est une expérience et ça va au-delà d'un simple repas. Et donc, je vais me payer cette expérience-là. Donc, non, une tendance que je comprends très bien. Et tant mieux pour nos restos qui sont capables de survivre grâce à ça. C'est l'heure du showbiz dans un instant. Et il y a un cinéaste québécois qui s'en va à Cannes. Une belle histoire qu'on vous raconte tout de suite après Harry Styles. Voici As It Was. À Viva!

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0: On passait avec une semaine importante et on a peut-être besoin de certains auditeurs.
1: Oui, oui, et des bénévoles. C'est Denis Bouchard qui invite les gens à soutenir les popotes, dis-je, popotes roulantes. Oui, c'est 30 popotes avec leur armée de 20 000 bénévoles qui aident quand même chaque semaine 160 000 aînés québécois. Leur apportent de la nourriture à la maison, brisent la solitude et veillent aussi à leur bien-être. Il en faut toujours, lui, c'était un cri du cœur, il en faut toujours des bénévoles pour ça. Et c'est très important et ça se déroule toute la semaine jusqu'à samedi 16.
0: Le Festival de Cannes, un des festivals de cinéma les plus prestigieux, et ça risque d'être un beau moment pour un cinéaste québécois.
1: Un cinéaste québécois qui s'appelle Romain F. Dubois, qui va présenter son court-métrage Skinny Bottine en première mondiale dans la section La Semaine de la Critique. Son film a été sélectionné, comme il dit, c'est fou raide. Ben oui, je comprends que c'est fou raide. En plus, c'est le seul Canadien à être sélectionné cette année, ce qui est rare parce qu'habituellement, on a un historique d'avoir quand même beaucoup
0: Xavier
1: de...
0: Xavier Dolan.
1: Mais oui, oui. Monia Chokri. Denis Arcand, tout ça. Et là, lui, il est le seul dans sa catégorie. Son film, il dit, c'est un crowd pleaser, comme il le dit, qui cherche vraiment à divertir. Et c'est un film qu'il a financé lui-même parce que justement, il ne trouvait pas d'argent. Fait qu'il s'est dit, je vais le faire moi-même. Alors, ça va être une super belle expérience, ça, c'est sûr. Et parlant de Cannes, Monia Chokri, elle préside le jury de la Caméra d'or cette année. Elle est toujours très présente là. Donc, pour vous mettre dans le contexte, c'est elle qui a réalisé, entre autres, Simple comme Sylvain.
0: Ouais. Il y a Meryl Streep et Anne Hathaway là, qui font jaser pour des bonnes raisons.
1: Oui, parce qu'Anne Hathaway, elle a raconté dans une entrevue qu'en fait, elle est tout le temps, elle a été en tout cas souvent le plan B, voire le plan C, voire le plan D aussi, parce qu'elle remplaçait toujours des actrices qui avaient refusé les rôles avant elle. Donc, évidemment, elle ne va pas dire qui, mais elle est bien contente de cette situation-là, malgré tout.
0: Ça a quand même bien terminé pour elle, hein?
1: Ben, ça a
0: une belle carrière.
1: Pas mal bien terminé, là, surtout cette année, on va la voir vraiment partout, même dans Odyssey qui va sortir au mois de juillet. Donc, une super belle carrière. J'aime beaucoup, beaucoup cette fille. Et j'aime encore plus Meryl Streep, qui racontait... Meryl Streep, pour moi, elle fait partie des 5 plus grandes actrices mondiales. Vraiment, là, elle est capable. Alors qu'il y a beaucoup d'acteurs et d'actrices qui font toujours un peu les mêmes rôles. Mmh. Ils jouent un peu du un tel ou, un, ou une telle, mais on les aime quand même, là. Ça veut pas dire qu'ils sont pas bons. Elle arrive à se transformer. Et elle aurait négocié un accord pour Le Diable s'habille en Prada 2. Un accord qu'on appelle Favorite Nations. Mmh. Ça veut dire qu'elle voulait que c'est les filles qui travaillent avec elle soit payé le même prix qu'elle. Donc, elle a été payée 12,5 millions. C'est pas rien.
0: Pas pire.
1: Mais et Emily Blunt et Anne Hathaway ont été payées pareil. Elle voulait une espèce d'équité comme ça. Puis je trouve ça le fun parce qu'elle aurait pu se la jouer princesse puis dire non, moi je veux plus et tout. Parce qu'elle aurait pu, dit-on, avoir un meilleur cachet, mais elle a préféré justement avoir l'égalité avec tout le monde.
0: Laisser
1: sa
0: table pour que tout le monde en ait autant.
1: Exactement.
0: Ça, c'est bon. Mm-hmm. C'est le début d'un des plus grands festivals. Si on regarde à l'échelle mondiale, là, c'est peut-être même le plus grand.
1: Ben oui, c'était le début des festivités de l'Eurovision qui va se dérouler. La finale va être le 16 mai, donc ce week-end. Ça se déroule à Vienne en ce moment. Il y a des milliers de fans. C'est presque plus gros un peu partout dans le monde que ce l'est ici.
0: Ouais, hein? Vraiment.
1: On dirait qu'on reconnaît pas ça. Enfin, on n'a pas l'impression que c'est si gros. Et en fait, comme tu le disais, c'est énorme. Mais il y a quand même un appel au boycott. Ça se fait quand même avec un fonds de boycottage parce qu'il y a la présence d'Israël, puis il y en a qui dénoncent énormément ça. Donc, à suivre. La finale, comme je le disais, c'est le 16 mai.
0: L'énigme du jour s'en vient tout de suite après. Une chanteuse que j'aime beaucoup, je trouve qu'elle a beaucoup d'avenir. Elle a remporté le prix de la révélation de l'année à la disque.
1: Ah ben, coudonc, j'avais même pas remarqué.

0: qui vous accompagne dans votre retour à la maison. Et le mardi, je te laisse te lâcher lousse, Julie. Le lundi, j'aime ça quand l'énigme est facile. Le jeudi, je veux partir en week-end avec une bonne réponse. Le mardi, tu fais ce que tu veux. Non? Facile de même.
1: Facile comme ça. OK. Un petit peu de mathématiques aujourd'hui.
0: Non, parfait, ça, j'aime ça.
1: J'ai 6 œufs. J'en ai cassé 2. Mm-hmm. J'en fais cuire 2. J'en ai mangé 2. Combien il m'en reste?
0: Parfait.
1: OK, je répète. Ouais. J'ai 6 œufs. Mm-hmm. J'en ai cassé 2. Mm-hmm. J'en ai fait cuire 2. J'en ai mangé 2. Il m'en reste combien?
0: La réponse, si vous pensez l'avoir, c'est l'heure de la texter au 1-866-56-RADIO. 1-866-56-72-346. On vous donne la solution qui est facile. Au retour, Extreme va être là également avec More Than Words. Olivia Dean, Man I Need s'en vient. En fait, la musique dans la prochaine heure est écœurante du début à la fin. On vous accompagne jusqu'à 18h. On vous souhaite un bon retour à la maison. 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
2: Mesdames, messieurs, bonjour. Ici Boris Chassaigne. 9 organismes de la MRC des Appalaches vont se partager une subvention de 20 000 $. Ceci dans le cadre d'un appel à projet financé par l'entente de développement culturel que la MRC a signé avec le gouvernement du Québec. La MRC précise les avoir retenus pour leur originalité et leur portée collective. Ils seront entre autres présentés à Irlande, Saint-Jacques-de-Leeds, East Broughton, Thetford et Disraeli. Roger Gagné, un homme de 63 ans et résident de Thetford Mines, est l'une des 8 personnes qui a été condamnée par la Cour du Québec pour participation à des activités organisées de contrebande de tabac. Il devra purger 2 peines d'emprisonnement de 30 jours et rembourser des amendes totalisant 178 000 $. Des perquisitions effectuées le 31 janvier 2024 à son domicile et dans son véhicule ont permis aux policiers de saisir plus de 900 000 cigarettes de contrebande. Près de 6700 Québécois ont participé au 11e palmarès des pires routes du Québec de l'organisme CAA. À l'échelle provinciale, la rue principale de la municipalité de Sainte-Croix en Chaudière-Appalaches obtient la 10e position et dans la région de la Chaudière-Appalaches, 12 routes sont nommées. Celle du chemin du lac Caribou-Est de Saint-Joseph-de-Colerain occupe la 11e position. Le chef du Parti québécois, Paul Saint-Pierre Plamondon, craint que son parti ne soit espionné par Ottawa. Le chef péquiste a toutefois admis qu'il n'a pas de preuves qu'Ottawa épie sa formation. À l'heure actuelle, le chef péquiste a expliqué que les téléphones cellulaires étaient placés dans des sacs de Faraday servant à les protéger de l'espionnage lors de réunions du PQ. Voilà, c'était vos manchettes. 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Bonne fin de journée à notre antenne.

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4: Déjà le début de la deuxième heure qui commence, ça passe vite quand on se fait du fun. Passé 17h, la journée de travail est derrière nous. On vous souhaite un bon retour à la maison, espérant que ça se passe super bien. Pat et Julie, toujours en grande forme?
5: Toujours en grande forme.
4: Moi, ça va super bien parce que non seulement est-ce qu'il y a... Ça a l'air qu'il y a un match de hockey ce soir? J'ai vu ça.
5: Ça a l'air.
4: Ça a l'air qu'il y a peut-être une partie.
5: Je suis pas trop au courant.
4: Et en plus de ça... Ça a l'air que je pense que j'ai la bonne réponse
5: bon.
4: À ton énigme du jour, ben,
5: voilà une bonne nouvelle.
4: Ben oui, veux-tu nous la rappeler?
5: J'ai 6 œufs. J'en ai cassé 2. J'en fais cuire 2. J'en ai mangé 2. Mm-hmm. Combien m'en reste-t-il?
4: Ce qui est le fun, c'est que sur la messagerie texte, il y a plusieurs bonnes réponses. Et toutes les mauvaises réponses, ben, elles reviennent parce que, tu sais, il n'y a pas 8 solutions, là. Des gens qui ont fait des mathématiques, puis ils disent, bon, ben, alors, j'en ai cassé 2, j'en ai mangé 2. En fait, là, t'as 6 œufs. T'as cassé 2 œufs. C'est même 2 œufs que t'as cassé, c'est eux que t'as fait cuire. Qui sont les mêmes 2 que t'as mangé.
5: Ben oui.
4: Il t'en reste 4.
5: Oui, exactement. Mon Dieu, que t'es intelligent.
4: Moi, ben, quand c'est en passant, non. Mais deux, quand c'est mathématique, pour de vrai, je suis bon en mathématiques de la vie. J'étais poche en mathématiques de l'école, mais en mathématiques de la vie, là.
5: Fait que c'est un message à me dire, fais des énigmes plus mathématiques.
4: Ben, quand
5: c'est plus ton bague.
4: C'est plus mon bague. Bon, c'est plus ben, mon okay. bague. Ben moi, j'ai des questions pour toi et j'ai des questions pour les auditeurs. Est-ce que le Canadien de Montréal, c'est votre bague? Est-ce que c'est votre spécialité? J'ai fait faire un quiz à ma blonde hier parce qu'elle voulait aller au hockey. Je me suis dit, tu peux pas aller au hockey en séries éliminatoires si tu connais pas bien ton Canadien.
5: Et je trouve que t'exagères.
4: Est-ce que t'aimerais ça que je t'invite au hockey, Julie? J'ai des billets ce soir, aimerais-tu y aller?
5: Non. Non, je voudrais pas y aller. Non, je suis allée une fois puis je me suis comptée très chanceuse d'y aller. Non, amène ta blonde. Par contre, elle l'a dit qu'elle voulait y aller.
4: Malheureusement, elle a échoué le quiz et donc ça ne sera pas possible. Je vais vous le faire passer, ce quiz-là. 10 questions pour voir si vous méritez ou non d'aller au hockey. Allez, on va se faire du fun. Juste avant, en musique, Extreme More Than Words s'en vient pour tout de suite. Olivia Dean.
5: Dean.
4: Avec Man I Need. Ou Olivia Need avec Man I Dean. À Viva!

0: Lièvre du CH. Et je l'ai dit, Julie, moi j'accepte tout le monde qui tripe hockey. C'est pas grave si vous êtes pas fan 12 mois par année. C'est la fièvre des séries et on est content que le Canadien soit rendu si loin. Ceci dit, si tu veux venir au hockey, et j'ai la chance ce soir d'avoir des billets, faut que tu connaisses ton hockey.
1: Hey, tu fais prétentieux, là.
0: Du tout. C'est que il y a plein de personnes, ma blonde étant la première, qui m'a dit « Ah, t'es dommage chanceux, t'as des billets, mais vite-tu? » Puis là, je l'ai regardé, puis je dis « Attends, Marie-Ève, je t'aime de tout mon cœur, mais pour de vrai, je pense que t'as pas regardé une game en saison régulière, et c'est correct. » Mais là, soudainement, quand c'est les séries, t'as le goût de venir?
1: Ben oui, parce que c'est ça qui est beau. Je trouve que c'est rassembleur. Puis justement, les gens qui regardent pas ça nécessairement religieusement comme toi,
0: oui.
1: Justement, ils découvrent.
0: Exact.
1: Il y a quelque chose de, tu sais, plein d'espoir. Il y a quelque chose qui me rend de bonne humeur.
0: Ben oui, puis elle va pouvoir se rassembler devant la télé. Parce que je lui ai fait faire un quiz. Je me suis dit, attends, Marie-Ève, pas de vrai de vrai. On va voir si tu mérites d'aller au hockey. Donc,
1: là,
0: c'est le quiz.
1: Elle a échoué le quiz, pour ça qu'elle y va pas.
0: C'est le quiz « Connais-tu ton Canadien? Okay. » Pour savoir si vous méritez ou non d'aller sur place au Centre Bell.
1: Hey, ça rigole pas être ton mari, toi.
0: Mais non, du tout. Et donc, je vais te le faire faire. Et à la maison également, vous pouvez participer sur la messagerie texte. On se fait du fun plus qu'autre chose. 10 questions avec la question numéro 1, Julie. Quelle est la grosse transaction de l'été 2025 en défense? Quel défenseur qui est venu joindre dans l'équipe et qui a changé la donne pour le club?
1: Ben, c'est le petit jeune, Lane Hudson, c'est tout ça? Ah non?
0: C'est Noah Dobson qu'on est allé chercher des Islanders de New York.
1: Ah, OK.
0: L'été dernier,
1: ça commence mal.
0: On est allé chercher également un attaquant obtenu des Blues de Saint-Louis.
1: Ben, c'est Cole Caulfield, ça.
0: Ah, oui. Zachary Bolduc qui a été acquis des Blues de Saint-Louis de Logan Mailloux.
1: Oui, c'est vrai ça.
0: Quel joueur du Canadien de Montréal a remporté l'été dernier le trophée Calder remis à la meilleure recrue de l'année?
1: La meilleure recrue de l'année. Ben là, je trouve ça tricky tes questions parce que moi je pensais que tu me quizerais sur les séries, sur l'équipe actuelle. Là.
0: Ben c'est ça, c'est l'équipe actuelle?
1: Ben là, l'été dernier, je l'écoutais pas tant que ça, le hockey. Il n'y en avait pas.
0: Qui a remporté le trophée Calder?
1: Elle ne sait pas.
0: Écoute, ça fait deux fois que tu dis Lane Hudson.
1: Si tu
0: l'avais dit une troisième fois, tu as eu la bonne réponse. Cette année, maintenant, joueur recrue cette année, qui est en nomination dans cette même catégorie de recrue de l'année, c'est qui?
1: Ben, Cole Caulfield.
0: Ivan Demidov. Julie, qui s'est démarqué comme le gardien numéro 1 du CH en 2025-2026, brisant le ménage à trois? Trois gardiens là, qui se battaient pour le titre du numéro 1.
1: Ben, c'est celui présentement, Dobèche.
0: Une bonne réponse! Hey, on pensait qu'il fonctionnait pas, le petit
1: bouton. Non, je vais enlever mon coton. Tu me donnes chaud, là. J'en ai quasiment pas.
0: Julie, qui a compté le but gagnant pendant le match numéro 7 dans la série contre Tampa?
1: Dans le match numéro 7, donc le dernier match contre le but gagnant, c'est pas Suzuki?
0: Alex Newhook qui a marqué le but gagnant à 11-07 de la troisième période du match numéro 7. Cole Caulfield, t'en parlais tantôt, il a marqué plus de 50 buts cette année.
1: Oui,
0: qui était le dernier joueur du Canadien à accomplir cet exploit?
1: C'était pas Patrick Roy?
0: Patrick Roy a jamais marqué 50 buts. Ça aurait été tout un exploit.
1: Wayne Gretzky.
0: Sinon, il a jamais joué pour le Canadien. C'était Stéphane Richer lors de la saison 1989-1990.
1: Franchement.
0: OK, l'entraîneur du Canadien de Montréal.
1: Martin Saint-Louis.
0: Merci, parfait. Nomme.
1: Mais pourquoi ça sonne pas comme je l'ai eu, là?
0: Mais parce que c'était pas ça la question.
1: Mais je l'ai eu quand même.
0: L'entraîneur-chef du CH, Martin Saint-Louis,
1: je l'ai eu quand même.
0: A joué pour plusieurs équipes de la Ligue nationale d'hockey. Nomme-en deux.
1: New York et Boston. Non.
0: Oh,
1: je ne sais pas.
0: Les Rangers de New York et le Lightning de Tampa Bay.
1: Ah ben j'en avais une.
0: Et en plus, les Flames de Calgary. Oui, mais il en fallait deux. Quelle est la dernière fois que le CH avait gagné une série éliminatoire avant cette année 2026? On vient d'en reporter une contre le Lightning. Avant ça, c'était quand la dernière fois?
1: C'était pas l'année dernière, en tout cas.
0: Non.
1: C'était je regardais moins le hockey, je te le dis. Ben, je pense qu'il y a 2 ans.
0: C'était en 2021 quand on s'est rendu en finale de la Coupe Stanley.
1: Ah, oui.
0: Et finalement, question numéro 10. Combien de spectateurs entrent au Centre Bell pour les matchs de hockey?
1: Centre Bell, c'est 20 000, à peu près.
0: On cherchait 21 273.
1: Là.
0: Ce qui en fait le plus grand amphithéâtre de hockey en Amérique du Nord.
1: Mais ça, t'aurais dû me la laisser.
0: Ben
1: j'ai dit 20 000.
0: Je sais, mais on cherchait 21 273,
1: oui,
0: précisément.
1: Oui, mais à 1200 près, là.
0: Écoute,
1: Je t'ai pas dit.
0: Marie n'a pas de plan ce soir si tu veux regarder l'hockey avec elle. Et à tous ceux. En tout cas, j'espère que vous avez appris au moins quelques trucs à la maison. Merci d'avoir participé.
1: Mais je l'ai trouvé très pointu, justement, tes questions. Trop pointu, là. À la limite, tu m'aurais quizé sur des choses courante, là, que probablement je l'aurais eu, ton petit quiz.
0: Ben, c'est correct parce qu'on va changer de sujet. On va parler de bouffe au retour. vous pourriez être juge culinaire pour quoi? T'sais, c'est quoi votre spécialité gastronomique que vous savez? Oh oui, ça c'est le meilleur spaghetti au monde. Je pourrais être juge de spaghetti. Textez-nous parce qu'on a peut-être une job pour vous. On vous en parle tout de suite après William Cloutier et Zach Chico. C'est Où on dansait autrefois. 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
2: Je t'attends!

0: peut-être vous donner faim dans les prochaines minutes parce qu'on va parler de bouffe et on vous demandait il y a quelques instants, vous pourriez être critique culinaire, pourquoi? Julie, j'ai le goût de te poser la question.
1: Ben écoute, je sais pas pourquoi, mais certainement pour les pâtes, oui. Parce que moi j'aime les pâtes vraiment al dente. Et puis il y a une fine ligne là, entre c'est pas assez cuit et c'est trop cuit. Il y a vraiment vraiment une fine ligne. Faut pas nécessairement se fier à la cuisson qui est inscrite sur la boîte.
0: Non.
1: Parce que des fois c'est trop, je trouve.
0: Attends, fait que le truc que moi je fais là, depuis que je suis jeune, depuis que j'ai la pâte au mur, ça marche pas non plus?
1: Jeter la pâte au mur.
0: Ben ah oui, puis ça colle, tout va bien.
1: Non, je fais pas ça.
0: Non?
1: Non, je fais pas ça.
0: Mais faire ça.
1: Ça, c'est vraiment important. Je trouve que dès que c'est trop cuit, c'est pas bon. Okay. Fait que je suis très picky là-dessus.
0: Grande fan de pâte. Et donc, si je t'invite à être juge à une compétition culinaire...
1: Ben, je pense que je serais pas mal bonne dans les pâtes.
0: Tu connais ça assez.
1: Ben, assez... je veux pas non plus...
0: Mais c'est quand même, on s'amuse, là, on est à la radio.
1: Je m'y connais un petit peu, ouais.
0: Moi, je pense que j'irais pour la pizza four à bois. Mm-hmm. Mais tu sais, vraiment four à bois, pas la pizza...
1: Pas Domino.
0: Non, pas la pizza rapido, là, mais tu sais, une bonne pizza four à bois, la pâte est tellement importante, la cuisson de la pâte, l'ingrédient, les ingrédients, de la façon qu'ils sont partagés aussi. Tu sais, il y a des endroits, là, ils mettent tout ça au milieu, puis là, t'as comme 2,5 pouces de pâte, ça marche pas.
1: Oh, c'est fatigant, ça.
0: Oh, moi, j'aime tellement. Pour de vrai, là, mon dernier repas en prison, je pense peut-être une bonne pizza four à bois. Je trouve ça tellement bon.
1: Franchement.
0: Oui, non seulement j'ai été arrêté, mais ils vont me tuer. Mais ils m'offrent un dernier repas et c'est ce que je prends. Mais on vous posait la question. Il y a une personne sur la messagerie texte qui a répondu, la bonne réponse entre guillemets, qui a dit tiramisu. Et je pense qu'on a peut-être une job pour vous.
1: Ben oui, parce que l'Italie, et ça c'est très drôle, organise une Coupe du monde de tiramisu et recherche. Vraiment, 100 bénévoles, Pat, 100 bénévoles pour justement goûter des volontaires qui auront la mission très difficile de goûter, de noter, de juger les créations du tiramisu. Ben moi, j'aurais pas pu être juge de
0: non,
1: ça
0: moi non
1: parce
0: plus.
1: Que c'est pas un dessert que j'aime. J'y connais pas grand-chose là-dedans.
0: Moi non plus.
1: Mais remarque, ça doit être assez drôle. Donc, ça se passe du 9 au 11 octobre. Avis aux intéressés.
0: Je pourrais peut-être être juge pour des crèmes brûlées. Ça, j'aime assez ça. Tu sais, encore une fois...
1: Il faut que le sucre soit vraiment très, très dur.
0: Oui, mais en même temps, il ne faut pas que ça soit une trop grosse croûte qui se pogne dans tes dents.
1: Non, c'est ça.
0: Faut que la crème à l'intérieur soit comme onctueuse.
1: Faut qu'elle soit froide, mais pas trop froide.
0: C'est ça, tu vois. OK, on serait pas pire dans ça.
1: On serait pas pire dans ça.
0: Je pense que je serais bon aussi dégustation de champagne.
1: Ah, ben oui.
0: Invitez-moi.
1: Vin et champagne, ça, je serais bonne.
0: Toi, tu dis oui à tout. Ah, oh, oh, c'est bon, ça. Ah, oh, c'est bon,
1: pas
0: ça.
1: Pas du tout.
0: Moi,
1: ah,
0: oui.
1: Non, il y a plein de vins que j'aime pas. Champagne, il faut que les bulles soient fines.
0: Ouais.
1: Le vin rosé, pour moi, il faut qu'il soit sec. Ah, non. Hey, si, finalement, on serait bon dans beaucoup d'affaires.
0: Ouais, malheureusement, je vais pas m'inscrire à cette dégustation de tiramisu. Mais si vous avez des dégustations pizza, je suis là. Au retour, 5...
1: On note, Pat, on
0: 5
1: note.
0: 5 questions de culture générale, ça vous tente d'affronter Julie. 1-866-56-RADIO. Au retour, en musique, oh, ça c'est un vieux succès. Le frère de Miley Cyrus avait un band. Vous rappelez-vous de ce groupe-là? Ben, c'est celui qu'on vous fait jouer. Au retour, à Viva!
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5: Demain, avec moi en studio, j'aurai Audrey Labonté, thérapeute praticienne en hypnose, Geneviève Claverroy pour la MRC des Appalaches et Caroline Jacques pour la chronique immobilière. Bonne journée et à demain! 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
5: Demain, avec moi en studio, j'aurai Audrey Labonté, thérapeute praticienne en hypnose, Geneviève Claverroy pour la MRC des Appalaches et Caroline Jacques pour la chronique immobilière. Bonne journée et à demain. 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
6: Salut, c'est Pat Langlois. 18h pile, j'ai pour vous la plus grosse musique des dernières années. Au programme, des numéros 1 des 30 dernières années, des classiques qui font du bien, puis en plus, ben, je dépoussière pour vous des chansons qu'on entend plus souvent, mais qui méritent clairement un retour. C'est ça, les hits à Pat. Je suis Patrick.

0: les jours, je vous présente une chanson surprise, une chanson qu'on n'a pas entendue depuis beaucoup trop longtemps et pourquoi pas vous faire le même coup ici avec une chanson qui date de 2008. C'est le frère de Miley Cyrus qui avait son propre groupe.
1: Vous rappelez-vous?
0: C'était Metro.

0: parce que tu en tires des conclusions que finalement, je connais rien au hockey.
1: C'est pas ça que j'ai dit. Est-ce que... Mais Patrick Roy n'a pas compté 50 buts. Est-ce que vous dormez moins...
0: Mais c'est dommage.
1: Ben oui, ça aurait été toute une saison. Est-ce que vous dormez moins que 7 heures par nuit?
0: Oui.
1: Julie, tu dors moins que 7 heures par nuit?
0: Oui.
1: Il y a une nouvelle étude qui vient d'arriver
0: très mauvais.
1: Avec des conclusions. Qu'est-ce que ça a comme conséquence de dormir moins?

0: Combien d'heures dormez-vous à chaque nuit? C'est la question que je vous posais parce qu'il y a une étude qui vient de sortir qui arrive à certaines conclusions si les gens ne dorment pas assez. Julie, je disais, et je posais la question aux auditeurs, dors-tu moins de 7 heures? Toi, tout de suite, t'as dit oui.
1: Ouais, ben malheureusement, oui. Ouais, hein? Très souvent, surtout la semaine, oui, moins de 7 heures. Et je sais que c'est hyper mauvais à long terme, évidemment. Ouais. Sauf que j'essaie quand même de rattraper le coup le week-end. Tu sais, le week-end, j'ai pas... J'ai aucune honte ou aucune gêne à faire une grasse matinée, à aller faire même une sieste si possible, quoique je suis pas experte en sieste.
0: Non.
1: Mais c'est vrai que je dors vraiment pas assez. Puis j'ai, même enfant, j'étais comme ça. J'ai jamais eu comme une super qualité de sommeil qui faisait en sorte que je dormais énormément.
0: Ta routine ressemble à quoi? Comme ton heure du dodo? Est-ce qu'il y a une heure que tu vois l'horloge et tu te dis « Oh, faut vraiment que j'y aille? »
1: Ben oui, dès qu'il est 10 heures, tu sais, je me dis « Il faut vraiment que j'y aille. » Mais tu sais, on a des horaires qui sont un peu atypiques. Là, mm-hmm. On est à la radio, oui, à 4 heures, on arrive un petit peu.

0: En amont à 15 heures à peu près, mais très souvent, nos journées, comme ma journée, elle a commencé avant. Si j'ai un tournage, si je fais salut, bonjour, tu sais, je vais me lever à 5 heures du matin. Donc, moi, je pense que ce qui est pas évident, c'est que mes horaires sont pas toujours les mêmes.
1: Oui.
0: Donc, finalement, parfois, oui, c'est pas grave si je me couche un peu plus tard, mais parfois, il faudrait clairement que je me couche à 9 heures, mais j'arrive pas.
1: C'est drôle parce que je pense que je dors assez. Mon alarme la semaine, c'est à 6 heures parce que j'aide avec les lunchs puis les enfants, etc., etc. Moi, 10 heures, je me dis, OK, je me couche. Mais la réalité, c'est que je m'endors souvent vers 10h30. Et donc, sur papier, c'est 7h30 de sommeil. Puis tu te dis, c'est bien en masse. Mais moi, je porte un petit bracelet qui s'appelle le Whoop qui calcule mes heures de sommeil. Et je viens de regarder, là, mes 7 dernières nuits, ça a été 6h42, 7h08, 5h54, 6h27, 6h52, 6h10 parce que pas parce que je m'endors à 10h30 que je me lève. Que je dors vraiment.
0: Ouais.
1: Et là, qu'est-ce qui arrive si on dort moins de 7 heures? Eh bien, la science vient de trancher que, littéralement, ça allait raccourcir notre vie. Il y a une étude du Oregon Health and Science University qui dit que le manque de sommeil chronique est associé à une espérance de vie plus courte que le manque d'exercice, une mauvaise alimentation ou même un isolement social. Et donc, des horaires irréguliers de coucher augmentent des risques pour plein de maladies. Et on dit que c'est la chose la plus importante. C'est pas d'exercice, pas fin du monde. Pas bien manger, pas fin du monde. Mal dormir, c'est ça qui blesse vraiment.
0: Ouais, non, je sais, je vais me mettre à pleurer.
1: Mais non, pleure pas, parce que on va juste changer de sujet puis on va parler de musique.
0: Au moins, je suis consciente de ça, ouais. Puis j'essaie de m'améliorer.
1: Anniversaire aujourd'hui pour l'album d'un artiste solo qu'on adore. On vous présente les artistes solo les plus connus qu'on a découverts dans des groupes. Au retour, et Jennifer Lopez sera là avec Save Me Tonight. À Viva!
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0: vous avez, vous faites partie d'une génération qui a certainement eu son boy band ou son girl band. Toi, Julie, ton boy band...
1: Backstreet Boys, oui, c'est vraiment quand j'étais jeune. Là, ouais, ça, c'est... Ben, je peux pas dire que j'étais si fan d'eux, mais vraiment, c'était comme omniprésent. Là.
0: Même les New Kids on the Block
1: New
0: avant.
1: New Kids on the Block aussi, ouais. C'était vraiment cool, en fait.
0: Chaque génération l'a eu, son boy band. Nous sommes un petit peu trop vieux pour avoir trippé sur One Direction, mais heureusement, souvent... Avec un boy band, eh bien, on a des artistes solo. Et aujourd'hui, on célèbre l'anniversaire de la sortie du premier album de Harry Styles. Et je me suis dit que c'était le moment parfait de souligner tous les artistes solo qui avaient commencé avec un groupe super populaire.

0: dit qu'on est un peu trop vieux pour avoir trippé sur One Direction. Ouais. Ben, en fait, j'ai quasiment plus trippé sur One Direction que sur et New Kids on the Block et The Backstreet Boys.
1: C'est bien drôle.
0: Je suis allée les voir One Direction avec Billy.
1: Oui, c'est ça. Mais t'étais là en tant que maman.
0: Ben, oui, mais j'ai comme...
1: Qui accompagnait qui à ce concert-là?
0: Les deux.
1: Ben, après One Direction, évidemment, plusieurs des membres qui sont partis en solo. Et le 12 mai 2017, il y a maintenant 9 ans, Harry Styles nous sortait son premier album solo. Je pense qu'aujourd'hui, on peut dire assez facilement que...
0: Artiste établi.
1: Ben oui, artiste établi, artiste solo plus que membre de One Direction. Pas le seul, évidemment, il y en a plein qui ont commencé avec des groupes et qui ensuite de ça se sont lancés en solo avec encore plus de succès. Et j'avais le goût de faire le tour de ça et on commence. Quand même, on va aller loin dans le temps. On s'en va en 1970. Elle, on l'a connue dans les Supremes, mais c'est en solo que Diana Ross a vraiment explosé.

0: intéressante.
1: Ben voyons!
0: Oui, elle a vu les sous-pimes, puis elle m'en a parlé souvent, là, c'était mémorable.
1: Elle n'est même pas arrangée avec le gars des vues. Mm. Tout ce que je dis à date était là. On va voir si on va continuer. Lui, c'est évidemment dans Genesis qu'on l'a connu, un des plus grands groupes de rock progressif des années 70. C'était Peter Gabriel qui était la voix, le visage, le personnage. Mais là, il quitte le groupe en 1975 et on se demande s'il va être capable d'avoir du succès. Sans Phil Collins, ouais, il y a eu du pas pire succès avec celle-ci. On est en 1986, ça devient le vidéoclip le plus diffusé de MTV à l'époque, tellement que c'était partout.
0: Il était tellement bon ce vidéoclip. Mais ça, c'est un bel exemple. Les deux ont fait des carrières super intéressantes, chacun de leur bord.
1: 100%. Et Genesis avec Phil Collins qui chante, et Phil Collins en solo, et Peter Gabriel en solo. On peut pas dire la même chose, par exemple, pour le reste des membres du groupe Take That. On en connaît juste un aujourd'hui, en 2026, Robbie Williams. Là, c'était le boy band numéro 1 en Europe durant les années 90. Williams n'est pas quitté. Il s'est fait mettre dehors du groupe en 1995. Littéralement mis à la porte. 5 ans plus tard, il est l'artiste solo le plus vendu d'Europe. Et donc, je pense que ça a été une douce revanche pour lui.
0: On sait-tu pourquoi il a été évincé comme ça? Il était bad boy un peu,
1: ouais,
0: je pense.
1: Il était très bad boy. Problème de comportement. Lui, je suis garanti que personne ne voulait le mettre à la porte. Au contraire, encore au ce jour, je pense que les 4 autres membres du groupe auraient aimé ça qu'il reste pour toujours avec eux. Mais je pense que c'était sa destinée qu'il se lance en solo après qu'on l'ait connu dans le boy band NSYNC.

0: Il gagne des Grammys, il produit pour d'autres artistes. C'était une star, un peu comme Harry Styles. Tu savais qu'il était destiné à un jour être seul.
1: Justement, tu m'enlèves les mots de la bouche parce qu'il y a de ces groupes où, puis pour en avoir vu certains justement live, où tu te rends compte en les voyant qu'une des personnes...
0: C'est qui la star, là, ouais.
1: Oui, qui émane de ce groupe-là, qui ressort plus. Et moi, ça m'avait fait aussi la même impression quand j'avais vu Destiny's Child et qu'il y avait Beyoncé qui ressortait, mais il y a juste elle qu'on voyait, là.
0: Ça tombe bien, c'est

0: Charles, quand Beyoncé a décidé de se lancer en solo, c'était une machine à hit. Ça fonctionnait. Il n'y avait aucune raison pour elle de quitter, autre que, effectivement, c'était elle qui était la star. Et donc, pourquoi avoir deux autres personnes à ses côtés?
1: Ben c'est ça, il y avait quelque chose de magnétique. Puis ça veut pas dire que les autres, comme dans One Direction, il y en a d'autres qui ont du talent aussi. Mais si tu veux, Harry Styles, lui, il ressortait. Puis ça, je veux dire, le temps le prouve.
0: J'y allais en crescendo. Je termine avec, pour moi, la star solo qui a commencé dans un groupe qui est tout seul au haut de sa pyramide. Je dis il parce que c'est un gars qu'on a connu dans les années, fin d'année 70, au début des années 80, avec ses frères. Mais finalement, des frères Jackson 5, c'est devenu juste Michael Jackson. Ouais. Et ce qui est fou avec lui, c'est que plusieurs vont dire la même chose. On le savait que c'était lui qui avait le plus de talent et pourtant c'était le plus jeune. Il était tout petit dans les Jackson 5, là.
1: Tout petit, ouais.
0: Tout petit, puis tu disais, hey, non, c'est lui. Hey, tassez-vous les autres. Tito Jackson, donc à comptabilité, on a besoin de faire de la place pour Michael Jackson.
1: Puis son vieux Bic a beau avoir des super mauvaises critiques, finalement, il est. Il bat des records, puis sa musique est streamée comme elle n'a pas été pendant longtemps.
0: On peut dire bien des choses négatives sur Michael Jackson, il attire toujours les foules.
1: Ouais.
0: Même encore. Alors qu'il est décédé. Hey, eux, c'est drôle. On commençait en solo, on décidait de se mettre ensemble. Bon, pas pour un groupe, mais pour le temps d'une chanson, Roxane Bruno et Michael Bublé. Voici Home et au retour. La citation du jour. À Viva!

0: C'est quand même assez rare, Julie, qu'on termine l'émission Viva la Casa et que j'ai pas besoin de te demander ce que tu fais ce soir, que j'ai même pas besoin de demander aux auditeurs ce qu'ils font ce soir. À 85% près, je pense que je suis au courant de ce qu'on va tous faire ce soir.
1: Oui, et ça s'appelle hockey.
0: Oui, c'est ça, hein? Oh, il y a un match!
1: Oh, wow! Comme si tu le savais pas.
0: J'ai hâte de voir les codes d'écoute, de combien de Québécois vont être à l'écoute. Après le match de dimanche soir, je pense qu'on a beaucoup d'espoir. Je pense que ça va être une bonne partie.
1: Hey, s'ils jouent là, comme ils ont joué dimanche soir, c'était tellement un beau match. Ah, c'est tellement fantastique à regarder. Oh.
0: Pour s'y rendre, j'ai l'émission musicale qui va nous mener jusqu'à le début de la partie. Les hits à patte dans les prochaines. J'ai du Ed Sheeran, j'ai du Cher, du Madonna, du Train. Les Backstreet Boys également vont être là. On parlait justement de boy band. Et donc, manquez pas ça, ça commence dans quelques instants.
1: Et on termine avec la citation. Une petite rigolote ce soir, OK?
0: Oui.
1: Je ne remets jamais à demain ce que je peux faire après-demain.

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3: Mesdames, Messieurs, bonsoir. Ici Boris Chassaigne. 9 organismes de la MRC des Appalaches vont se partager une subvention de 20 000 $, ceci dans le cadre d'un appel à projet financé par l'entente de développement culturel que la MRC a signé avec le gouvernement du Québec. La MRC précise les avoir retenus pour leur originalité et leur portée collective. Ils seront entre autres présentés à Irlande, Saint-Jacques-de-Leeds, East Broughton, Thetford et Disraeli. Roger Gagné, un homme de 63 ans et résident de Thetford Mines, est l'une des 8 personnes qui a été condamnée par la Cour du Québec pour participation à des activités organisées de contrebande de tabac. Il devra purger 2 peines d'emprisonnement de 30 jours et rembourser des amendes totalisant 178 000 $. Des perquisitions effectuées le 31 janvier 2024 à son domicile et dans son véhicule ont permis aux policiers de saisir plus de 900 000 cigarettes de contrebande. C'était vos manchettes. Bonne soirée à notre antenne.
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5: Oui, c'est avec mon chandail de Cole Caulfield sur le dos que je vous accompagne pour la prochaine heure, alors qu'ensemble, on va faire le pré-match du Canadien de Montréal avec de la bonne musique. Elton John s'en vient, Mike and the Mechanics aussi. Une chanson qui est la première à dépasser les 6 milliards de visionnements sur YouTube. Celle de Ed Sheeran qui avait d'abord offert à Rihanna. Elle a dit non, c'est devenu un succès pour lui. C'est ce qu'on écoute après Pross Michel et Ghetto Superstar dans les hits à Pat. À Viva! Bon mardi!

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1: Madonna s'en vient avec Material Girl, chanson qu'elle nous avait donnée en 1984. Et on reste dans les années 80 pour cette prochaine chanson. Et vous allez voir que les choses ont changé, les époques également. Cher qui portait un bodysuit transparent sur un porte-avions, le USS Missouri. Un kit qui était, oui, osé, mais pas tant que ça si on compare à ce que les pop stars portent de nos jours. Eh bien, la chaîne MTV qui avait considéré que c'était trop à l'époque en 1989 et le vidéoclip était interdit par la chaîne, sauf après 21h. Ouais, les époques ont changé. Chanson que Cher a failli ne pas chanter parce qu'elle trouvait qu'elle était trop pop. Celle qui l'a composée, Diane Warren, a dû la convaincre littéralement en larmes en studio de chanter et surtout de garder la chanson. Et ça a été un maudit bon coup parce que c'est devenu un super succès, même si le clip jouait juste après 21h. Pour Cher, c'est If I Could Turn Back Time dans les Hit à Pat. 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

0: Je vais trahir mon âge un petit peu, mais quand j'étais jeune, on achetait des CD. Une fois qu'on l'avait acheté, ben on le gardait. Et souvent, ben la popularité d'un artiste ou d'un album ben avait un gros pic. Et ensuite de ça, on arrêtait d'acheter l'album. Aujourd'hui, avec les sites d'écoute en ligne, on continue d'écouter les chansons et les albums qu'on a adorés. Et donc, on continue d'avoir des disques lancés il y a quand même plusieurs années, recevoir des certifications. Et ça a été le cas la semaine dernière pour Jay Sean, ce rappeur anglais qui, en 2009, nous a donné une de ses plus grandes chansons et qui vient tout juste d'être certifié diamant. 10 millions de copies vendues pour un album qui a été lancé sur la compagnie disque de Lil Wayne. Les propriétaires de la compagnie disque avaient appelé Jay Sean en lui disant qu'il y avait un problème avec la toune. Quand il est arrivé en studio, il a réalisé que Lil Wayne avait chanté sur celle qu'on écoute dans un instant. À Viva!
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0: Demain, avec moi en studio, j'aurai Audrey Labonté, thérapeute praticienne en hypnose, Geneviève Claverrois pour la MRC des Appalaches et Caroline Jacques pour la chronique immobilière. Vendu pour un album qui a été lancé sur la compagnie disque de Lil Wayne. Les propriétaires de la compagnie disque avaient appelé Jay Sean en lui disant qu'il y avait un problème avec la toune. Quand il est arrivé en studio, il a réalisé que Lil Wayne avait chanté sur celle qu'on écoute dans un instant. À Viva!
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0: Demain, avec moi en studio, j'aurai Audrey Labonté, thérapeute praticienne en hypnose, Geneviève

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2: En 2009, il était partout. Jay Sean. Voici son succès Down. À Viva. 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

qui sont littéralement nés dans la soupe. C'est sûr que quand son papa est un grand chanteur, chanteur ami avec les plus grands de la musique, incluant George Harrison des Beatles, c'est peut-être normal que tu décides de devenir chanteuse également. Son papa, c'était Joe Brown, légende du rock and roll britannique des années 60. Il a chanté à la cérémonie d'hommage à George Harrison au Royal Albert Hall en 2002. Elle, eh bien, elle est devenue chanteuse et en 1988, a lancé une chanson qui est devenue un hit en 1989. C'était issu de son premier album. Album du même nom que cette chanson qui est devenue un énorme succès. Une tune qui a atteint la 4e position du UK Singles Chart du côté de l'Angleterre. Sa voix a souvent été comparée à celle de Aretha Franklin et Tina Turner. C'est Sam Brown qui, au retour, nous ramène en 1989 avec Stop à Diva.

0: de 20 000 $, ceci dans le cadre d'un appel à projet financé par l'entente de développement culturel que la MRC a signé avec le gouvernement du Québec. La MRC précise les avoir retenus pour leur originalité et leur portée collective. Ils seront entre autres présentés à Irlande, Saint-Jacques-de-Leeds, East Rotten, Thetford et Disraeli. Roger Gagné, un homme de 63 ans et résident de Thetford Mines, est l'une des 8 personnes qui a été condamnée par la Cour du Québec pour participation des activités organisées de contrebande de tabac. Il devra purger 2 peines d'emprisonnement de 30 jours et rembourser des amendes totalisant 178 000 $. Des perquisitions effectuées le 31 janvier 2024 à son domicile et dans son véhicule ont permis aux policiers de saisir plus de 900 000 cigarettes de contrebande. C'était vos manchettes. Bonne soirée à notre antenne.
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Si ça vous tente de découvrir une exposition qui en vaut la peine, ben vous avez jusqu'au 5 juillet à la Station des Arts de Thetford Mines pour aller voir l'exposition « Survol artistique de mon incarnation terrestre » consacrée à l'artiste-peintre Marcel Lafleur. Donc ça, c'est une belle sortie à faire pour découvrir un peu l'art et surtout son exposition qui est très intéressante. Donc c'est un rendez-vous à la Station des Arts de Thetford Mines jusqu'au 5 juillet. On est le mardi 12 mai. Merci d'être à l'écoute. C'est toujours un plaisir de vous accompagner au Viva 105.

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3: Voici vos nouvelles, Arsenal Média. Roger Gagné, un homme de 63 ans et résident de Thetford Mines, est l'une des 8 personnes qui a été condamnée par la Cour du Québec pour participation à des activités organisées de contrebande de tabac. Il devra purger 2 peines d'emprisonnement de 30 jours et rembourser des amendes totalisant 178 000 $. Des perquisitions effectuées le 31 janvier 2024 à son domicile et dans son véhicule ont permis aux policiers de saisir plus de 900 000 cigarettes de contrebande. 9 organismes de la MRC des Appalaches vont se partager la somme de 20 000 $. Ceci dans le cadre d'un appel à projet financé par l'Entente de développement culturel que la MRC a signé avec le ministère de la Culture du Québec. La MRC précise avoir retenu ces 9 projets pour leur originalité et leur portée collective. Ils seront entre autres présentés à Irlande, Saint-Jacques-de-Leeds, East Broughton, Thetford et Disraeli. Finalement, côté météo, à Thetford Mines, c'est nuageux et le minimum est de 0 degré avec risque de gel. Demain, ce sera ensoleillé suivi de passages nuageux et de pluie en après-midi. Le maximum, lui, sera de 18 degrés.

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